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1: Je pense
2: combien
1: que
2: de fois, mais combien de fois je me suis pris la tête devant mon dressing en me disant et voilà, j'ai rien à mettre.
3: Ah bah oui, alors que t'as
2: tu sais pourquoi
3: trucs.
2: Ouais, t'as 12 000 trucs, mais en fait, vous savez quoi, vous pouvez faire le tri. Hein. Il paraît qu'on utilise au max un tiers de nos
3: habits. Oui, mais c'est, ah, sûr. Oui, c'est clair.
2: En fait, il y a un tiers
3: c'est
2: qu'on sûr. Enlève pas, on dira bah une prochaine fois, mais en fait, t'as plus envie de les mettre, tu les remettras plus.
3: Ouais, c'est vrai. Clair.
2: Et après, faut faire un tri en se disant, allez, je fais le deuil. C'est bon, je fais le deuil, c'est pas grave, allez.
3: C'est ça qui est dur.
2: C'est trop dur.
3: Parce qu'on a toujours les trucs de, non mais on sait jamais si un jour j'ai envie d'avoir une jupe vert pomme avec des cœurs.
4: Ce qui n'arrivera pas.
3: Voilà, mais au moins je l'ai. Tu vois ce que je veux dire? Ouais.
2: Alors sachez qu'il y a un nouveau truc qui se fait. Intelligence artificielle, il y a une appli. Écoutez bien, vous la trouvez facilement. Vous prenez tout votre dressing en photo, ça prend un moment. Hein. Et après, l'appli, vous lui dites, bah, j'aimerais m'habiller un peu comme ça. Et avec tes habits, elle te dit comment t'habiller. Elle te suggère des looks avec tes propres habits.
3: Ah, pardon, ouais. Mais c'est exactement comme dans Clueless. Vous avez vu ce film des années 90?
2: Non.
3: C'est un des films les plus cultes des années 90. Et elle a un petit ordinateur. Et le matin, elle regarde comment elle s'habille sur son ordi. Ça met ses fringues sur elle,
2: non,
3: comme
2: mais
3: ça.
2: C'est fou, pas?
3: Eh bien sûr.
2: Ouais, c'est dingue. Vous pouvez le faire avec l'intelligence artificielle. Attendez, je crois qu'on dirait que je vous ai rien appris là. C'est fou ce que je vous raconte. T'as une intelligence artificielle qui te dit le matin, dit, t'as envie d'être habillé comment comme ça? Vas-y, mets ça et ça.
5: Ouais, mais attends, d'accord. Mais si là, l'intelligence artificielle a aucun goût.
3: Ah, non, ouais. Mais elle fait pas rapport à ton dressing, quand
5: même. Si, la petite chemiserie avec le manteau à carreaux en laine et ton petit pantacourt et tes claquettes, là. Ça va être nickel.
2: Ah, mais c'est vrai que si ChatGPT te dit, bah, franchement, il y a que de la merde dans ton dressing. Ouais, il est temps d'aller faire les boutiques.
3: Bah oui. Voilà, s'il te dit, je peux rien faire pour toi, gars.
2: Là, je vais vous demander un truc important, l'équipe qui segmente la France en deux. Est-ce que vous préparez vos habits le soir ou le matin?
5: Est-ce qu'il y a l'option, on prépare rien?
2: Non, mais c'est-à-dire, c'est pas préparé, c'est, est-ce que tu t'habilles le matin, ou est-ce que tu prépares le soir?
5: Moi, je suis matin, un pro.
2: Moi, j'amène mon fils à l'école tôt le matin, donc parfois, je suis honnête, je peux être soir.
3: Moi aussi.
2: Ah ouais. J'ai rarement le temps, mais si je peux, je fais soir, comme ça, je dis, ah, vas-y, c'est bon.
3: En
2: c'est
3: fait, pas mal. Moi, je prépare mentalement, je vais pas aller installer mes habits.
2: Ah, pareil.
3: Mais le soir, en me couchant, voilà. Je vais me dire, genre, ok, demain, je vais mettre ça. Par exemple, je savais que j'allais mettre mon t-shirt Casper aujourd'hui.
2: Ouais,
3: hier soir, je me suis couché, et je me suis dit, ouh, ça fait longtemps que je l'ai pas mis, je vais mettre ça demain, tu vois.
4: Thibaut, bah, moi, je voulais mettre ce qui est propre, en fait. Ouais. Je prends les derniers trucs, je fais
2: mais encore pas toujours, hein.
4: Pas toujours.
2: Oh là là.
4: Aujourd'hui, vous avez de la chance.
2: Merci Thibaut.
4: Dans un grand jour aujourd'hui.
2: Léo, je te fais un gros bisou. Alexandre Cominac est notre invité dans quelques minutes. Avant tout ça, on s'écoute Taylor Swift sur Énergie. Belle soirée tout le monde.
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2: Merci d'être là sur Énergie. Rassurez-vous, on continue. On est là jusqu'à 19h, le meilleur du

0: le faire. Et puis il va jouer, il va vous offrir des cadeaux, viennent s'amuser avec nous et vous faire gagner des cadeaux, nos invités, tous les soirs. Ça arrivera 0870 42 48. On va se marrer ensemble, on va jouer ensemble et c'est comme ça jusqu'à 19h en direct. À tout de suite.
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0: Salut Angèle, c'est Camille. On va t'écouter tout de suite What You Want sur Énergie. Passez une belle soirée tout le monde, 18h15. On reste en direct avec vous, avec Alexandre Cominec. On va parler de sa série recalée, puis on va surtout se marrer avec lui et jouer. 0870 42 48. Vous passez sur l'antenne. À tout de suite, on écoute Angèle tout de suite.
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0: On est en direct sur Énergie. Alexandre Cominec qui est notre... Waouh, je l'ai raté. Alexandre Cominec qui est notre invité.
3: Ça
0: on
3: peut commence dans le respect.
0: Merci. Yes. Il sort de tournage pour venir nous voir en direct. On va parler avec lui de la série Recalée de François Uzan. Elle est disponible dès le 23 avril. C'est quand ça?
3: Jeudi prochain.
0: Jeudi prochain. C'est j'ai ça. Vu la série. Allez découvrir Alexandre. Premier rôle.
3: Premier rôle, premier rôle, premier pas dans le cinéma. Attention, la concurrence.
0: Attention,
3: attention Laurent Ournac. Je vais bien piquer les places.
0: Mais puis toi, Camping Paradis.
3: Attention. Ah,
0: la brique, il y a un nouveau gérant. La série canon et surtout, t'es super Alex dedans. Est-ce que tu peux nous la pitcher, cette série?
3: Alors, c'est l'histoire d'Eddy qui est un escroc, menteur, voyou et qui se fait attraper par la police et qui, pour éviter d'aller en prison, infiltre un lycée afin de retrouver le fils d'un grand trafiquant. Donc il repart au lycée alors qu'il déteste le lycée, c'est une... et puis il va enquêter à sa manière dans ce lycée.
0: Est-ce que pour les anciens comme moi, on peut parler un peu d'un début à la 21 Jump Street?
3: Oui, c'est un peu ça, c'est un 21 Jump Street et flic à la maternelle.
0: Ah génial. Ah ouais.
3: Et un peu de tout, ouais.

0: c'est hyper drôle et c'est donc sur Netflix. C'est le 23 avril. Donc tu joues un prof de maths.
1: Ouais, ça va bien faire rire mes profs de maths. Hein.
0: Alors on va tout de suite tester tes maths.
1: Ah non, vraiment, je sais pas.
0: 8 x 9.
1: Ah non, je vais rien entendre.
0: 8 x 9.
1: Non, je vais rien. 8 x 9. Non, je veux pas. 8 x 9. Je ne réponds pas.
2: Je sais même pas trop, il dit je veux pas.
0: 8 x 9, l'équipe. 72.
3: Ah,
0: oh, et l'arrogance, oh.
4: Moi, je fais
1: 72.
0: 10 puissance 3.
1: Oh. C'est quoi, 30? Non. 10 fois 10. 1000.
2: C'est pas, 1000.
1: Ça.
0: La racine carrée de 81.
1: 9.
0: Bah voilà.
4: Ah, on est bien.
0: Voilà. 3x plus 2 égale 20. Combien vaut x?
4: 3x plus 2 égale 20. 9.
0: Non, 6.
4: Ah,
0: ah oui, 3 fois 6, 18.
4: Oui,
0: et enfin, là, Alex, elle est pour toi. Est-ce que tu peux me rappeler le théorème de Pythagore?
1: Bah, bien sûr. C'est un gars. Pythagore, c'est un gars. Il avait une histoire, ouais. C'est comme ça. Il était féministe. Il faisait des vulves, en fait.
0: C'est ça.
1: C'est quand la tangente arrive à la schneck, on arrive à carré plus 2.
0: C'est pas ça. Dans un triangle rectangle, le carré de l'hypoténuse est égal à la somme des carrés des deux autres. Côté. Oh oui.
1: T'es chaud, toi.
0: Mais je me dis, là, qui révise, je suis obligé.
1: Ah, bah oui. C'est pour ça, moi, comme j'ai reconnu aucun de mes enfants. Continue d'être con, voilà.
0: t'es un peu un citoyen du monde, maintenant.
1: Ouais, c'est vrai que je bourlingue pas mal. Ouais.
0: Ah ouais, ça bourlingue, les gars. C'est vrai, une sorte de Manu Chao.
1: J'ai tout. Ouais, mais en Porsche.
2: C'est Manu Chao.
0: Donc, t'as joué ton spectacle. Oh là là, ce spectacle, les gars, je l'ai vu 3 fois. Je peux pas vous dire mieux. C'est un bâtard sensible. Il a joué à Nouméa, à Tahiti, il y a quelques semaines. Et ça va faire une tournée américaine. Sensible Bastard.
1: Yeah, Sensible Bastard. Yeah.
0: Ah ouais?
1: Ouais, je pars fin septembre, jouer une semaine. Sur la West Coast et sur New York.
4: Ah ouais,
1: New York.
0: Dans le Texas et tout? Californie?
1: Non, la West Coast.
4: Ah,
1: quand on les maths, ça va, mais la géo,
0: c'est pas mon délire. West Coast à Nantes? Californie, San Francisco, San Diego, Los Angeles, New York. Bah attends, mais qui?
3: Ah ouais.
0: C'est quoi? C'est la communauté française qui va t'applaudir? Tu joues en français?
1: Ouais, en Suisse. Oui, je joue en français. Je joue en Suisse. Donc oui, il y a une grande communauté qui attend que ça. Hein.
0: Non mais comment on se retrouve à jouer aux US? C'est-à-dire il y a un tourneur qui organise ça? Je suis en allu, moi.
1: Bah apparemment, je l'ai pas encore fait, donc ça se trouve ça va être de la merde. Hein. Mais on se retrouve comme ça, oui, parce qu'il y a des productions qui travaillent avec d'autres productions, ouais. Et puis voilà, on essaye de.
0: D'accord.
1: Je veux dire worldwide.
0: Ça pue le fait divers, ton histoire.
1: Ouais.
4: Ça a pas calé, quoi, tu vois.
1: Ouais. Je sais pas si on va revenir sur les États-Unis.
0: Qui y a d'autres dans cette série? Laurence Arnay, Sabrina Wazani, Fred Testo, Mathilde Seigné. Il y a tout le monde dans la série recalée.
1: Ouais, il y a plein. Un casting fou, moi. Au début, je me suis retrouvé avec tous ces monstres de comédie et d'univers différents. Ça, j'avais vraiment la pression et finalement, c'était vraiment une bande de copains, quoi.
0: Et premier rôle.
1: Ouais, premier rôle.
0: T'as fait évidemment d'autres rôles, mais premier rôle, ça fait stresser, tu vas voir ton visage sur les affiches, là, ça y est.
1: Bah, au début, j'y pensais pas, et c'est un pote à moi, genre, 2 jours avant le tournage, qui m'a dit, c'est quand même fou, t'auras ta tête partout sur Netflix, tu vas être dans 190 pays, traduit dans 34 langues. Moi, j'étais là. Ah bon, c'est vrai que je l'avais pas vu comme ça. Et finalement, je suis très excité. Très excité.
0: Tu vas être une vraie star, tu vas avoir une doublure fesse comme les stars.
1: Non, ça je pense que c'est vraiment le truc que je fais moi.
2: Je fais une doublure,
1: c'est vrai. Je double d'ailleurs déjà d'autres stars, dont Laurent Wournac. Pour revenir.
2: Que les fesses,
1: que de, les
2: Laurent
1: fesses de Laurent.
0: T'as des modèles d'acteurs, c'est qui tes acteurs préfs de préfs?
1: Ha! J'adore Jack Nicholson. Al Pacino, De Niro, j'aime beaucoup la vieille génération, ouais.
0: T'aimerais bien aller jouer dans des films un peu gangster comme ça?
1: J'adorerais.
0: Ah, je sais.
1: J'adorerais. C'est vraiment toute ma came, ça.
0: Mais moi, je vais te parler de Jesse Heyman. Tu connais pas?
1: Non.
0: Vous allez découvrir qui c'est.
4: Mm-hmm.
0: Jesse Heyman. Personne ne connaît son nom. Pourtant, c'est une légende du cinéma et de la télévision américaine. Dans son domaine, il est considéré comme le meilleur. Quel est son métier?
1: Régisseur.
0: Non.
3: Ben, c'est justement ce qu'on disait là il y a 2 secondes. Une doublure ou un cascadeur.
1: C'est le meilleur. Il est en activité, là?
0: C'est dans sa catégorie le plus célèbre au monde.
4: Dans sa catégorie. Mais on ne le voit pas parce qu'il n'est pas comédien.
1: C'est un doubleur?
0: C'est quoi doubleur? De voix?
1: Ouais.
0: Non.
4: Ouais.
0: Attends. C'est technique ou il est vraiment à l'image? Et il est à l'image?
3: Ah là là là.
4: Ah,
3: là.
4: Il est à l'image.
0: Ah, doubleur cheveux?
3: Non.
0: Qui est Jesse Heyman?
4: Figuration, un figurant incroyable.
0: Exactement.
4: C'est vrai.
0: Il n'est pas incroyable, c'est le figurant hollywoodien. qui a bossé dans les plus grands films au monde. Il a jamais obtenu de rôle principal. Et Jesse a tourné avec les plus grands réalisateurs, Spielberg. Il a joué dans des Fincher. Il a joué avec Michael Bay. On a des photos de lui. Regardez, quand vous allez le voir, vous allez vous dire, j'ai déjà vu sa testasse.
4: Oui, oui, ça me dit quelque chose, c'est vrai.
1: Ah ouais.
0: Tu vois c'est ou pas marrant. Cette tête?
1: Mais il attend, lui, en bas, là, pour des autographes. C'est ton public, ça, Camille. Ça, c'est les gens qui veulent des photos avec Camille.
2: Je l'accueille avec plaisir. Hein.
0: Il a joué dans...
1: Camille. T'as des photos, Camille. On va faire la photo, Camille.
0: Il est dans Spider-Man, dans Transformers 3, dans Big Bang Theory, dans Arrête-moi si tu peux, American Pie. Non, vous vous rendez compte tout ce qu'il y a?
3: C'est fou, c'est fou.
0: Oui. Ouais. Non, mais attends, c'est la classe.
1: Ah bah clairement, il a plus tourné que moi. Qu'est-ce que
4: ah oui, ça c'est sûr.
3: Mais ce qui est fou, c'est qu'on lui ait pas filé un rôle surtout. Arrêtons de lui faire faire de la figure, filez-lui un rôle les gars, oh c'est bon.
0: Ton premier rôle, ça a été dans quoi Alex, tes tout débuts?
1: Mon tout premier rôle, c'était dans un court-métrage de Marina Rollman, où j'ai joué un homme pute.
4: Un homme gigolo?
1: Ouais.
0: Gigolo.
1: Oui, c'est vrai que c'est plus. Hein. Ouais, gigolo. C'était très sombre. Voilà, très proche de mon univers. Pas un grand rôle de composition. Voilà. Et toi, c'était quoi tes premiers pas dans le cinéma, Camille?
0: Oui, j'ai eu quoi mon premier rôle? Si, j'ai fait un court-métrage, mon premier court-métrage avec Joko, Alban Ivanov et Tété. C'est mon premier court-métrage. Nikon Festival.
1: D'accord. Ouais.
0: Ah bah ouais.
1: Ouais, Nikon Festival, mais avec des grosses rostas, quoi.
0: Bah, à l'époque, on était tous au début, et ceux sont devenus des rostas, et moi, je suis là. Ouais.
3: Enfin, c'était le Nikon Festival. Le
1: festival réaliste par nous, là.
0: C'est blessant, mais c'est marrant.
1: Ça fait un peu mal, mais
0: j'ai compris que c'était drôle. Allez, on s'écoute Bruno Mars, Grenade, tout de suite sur Énergie. Alexandre Kobinek reste notre invité. La semaine prochaine, vous allez sur Netflix, vous restez à la maison tranquille, et vous découvrez Recalé, sa toute dernière série, son premier rôle à Alex. On reste tous ensemble sur Énergie en direct.
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0: moment et c'est sur Netflix.
1: Il n'y a pas de piège.
2: Bien sûr.
0: Évidemment.
3: Il va y avoir des dates sur moi.
1: Pourquoi ?
3: Ah, parce que c'est sûr qu'il y a des gens qui vont dire tiens, viens voir.
2: Ah oui, bien sûr.
3: Petite Netflix.
2: Soirée Netflix.
3: Il y a des gens, ils vont se galocher. Ils vont se pécho et je serai dans le fond.
0: Bien sûr, c'est vrai, c'est sûr. C'est fou de penser à ça.
3: C'est sûr, je viens de réaliser ça.
1: Les gars, j'aurais jamais pensé à ça.
3: Il y a des gens, qui font des trucs ça, et moi, je serai à l'écran.
1: Ouais. Là, ils n'écouteront rien de la série et ils seront en train de faire des pouilles-pouilles. Tu parlais d'autographes tout à l'heure. Tu sais qu'il y a des autographes de toi qui sont en vente sur Vinted, 10 euros.
3: J'ai vu 10 balles sur Vinted. C'est pas mal, ouais.
1: Attends, c'est super. 10 balles.
3: Franchement, ouais. Bah, s'il est toujours en vente, c'est que c'est pas.
0: Je te cache pas qu'il est toujours en vente.
1: C'était peut-être pas le bon prix.
3: C'est ça, ouais.
2: Faut faire une offre.
1: Tu sais que ça se négocie maintenant sur Vinted.
2: Faut faire une offre.
0: Non, on fait une offre en vrai.
2: Non,
1: c'est où?
2: Attends.
1: L'équipe. Alors, il y a qu'un problème, c'est que je le dis, c'est un peu niche. C'est que l'autographe qui est en vente sur Vinted 10 balles est pour Jacques. T'as signé pour Jacques, Alexandre.
3: C'est incroyable.
0: Donc, faut vraiment que tu t'appelles Jacques.
2: Ah, donc il faut, ok, c'est un peu.
1: Et comment il le vend, le gars? Il y a forcément un argument de vente. Attends, on va aller voir.
2: Attends.
1: On va aller voir la.
3: Il y en a plein qui font ça maintenant.
1: C'est quoi ta série culte? Tu joues dans une série Netflix. C'est quoi ta série culte? Vraiment celle que t'as le plus poncé? Soprano.
3: Les Sopranos.
1: Ah, je connais par cœur.
3: Ouais, j'adore Les Sopranos. Qu'est-ce que j'ai adoré? À l'époque, c'était Prison Break, mais vraiment.
1: Oh, l'ancienne. Il y a que la une qui était bien.
3: Ouais, non, mais c'était. Je crois que c'est la première série. C'est la première truc de. Oh! Il y a une série qui m'accroche comme
1: c'est
3: ça.
1: C'est sur MC toutes les semaines et tu regardes, tu dis c'est fou.
3: C'était quand même assez fou. Breaking Bad, c'était monstrueux.
2: Attends, il est où quelqu'un? Pardon, excusez-moi, je suis sur Vinted.
3: Il est parti.
2: Écoute, il y a celui de Kev Adams.
0: Il a combien, Kev Adams?
2: Eh ben écoute, il a 10 euros.
3: 10 balles. Ah, bah voilà. 10 balles, 10
1: Ensuite,
3: balles.
1: Tu sais où t'en es. Michel Drucker,
2: on
1: excusez-moi.
2: On a celui d'Alex Ramirez. Michel 5 euros.
1: Michel Drucker, 25 balles.
3: Qu'est-ce que tu veux que je te dise?
1: Drucker, combien?
3: 25, Drucker. Ah voilà, c'est la légende. Ah,
1: bah, pour qui? C'est pas pour Camille, je pourrais en être à 25 balles.
2: Et on a Smaïn, 10 euros, malheureusement. Bon.
3: Voilà.
1: Vincent Lagaffe, 25 aussi.
3: Vincent Lagaffe.
2: Mais attends, mais t'es où du coup?
0: T'es entre Alex Ramirez et Vincent Lagaffe. Voilà où t'en es dans ta carrière.
3: Allez, super. J'étais venu prendre un petit bain de confiance. Voilà. Je vais retourner en bas avec ton public.
0: Mais peut-être que mes autographes seront en vente un jour.
3: Je pense, hein. Je pense qu'ils vont, oui.
2: Bah, il a
1: l'autographe a été vendu.
2: Mais oui, il est plus.
1: Attendez, c'est important. L'autographe, on parlait de l'autographe de.
3: Alexandre
1: c'est
3: Kominec.
1: Pas si important.
3: Pour Jacques. Jacques
1: a été vendu 10 balles.
3: Incroyable.
1: C'est génial.
2: Incroyable. Ouais, parce que là, en tout cas, il est plus.
1: Bah, il y a un Jacques heureux qui nous écoute là et qui dit bah, j'ai
3: on
1: mon
3: t'embrasse.
1: Faux.
3: Ouais, on t'embrasse, mon Jacques.
2: Attends.
1: Alex, ton perso est très mytho dans la série.
3: Ouais.
1: C'est vrai, hein.
3: Ouais, c'est vrai. C'était vraiment un grand rôle de composition. Hein.
1: Mais ça le ramène à ça. Donc, c'est pour ça qu'il se retrouve dans ce lycée. Parce qu'en gros, bah, il faisait un petit peu des mauvaises affaires. Et même là, il continue de mythonner des gens qu'il avait mythonnés dans le passé.
3: C'est ça.
1: Plus fort que lui.
3: C'est, bah oui, comme tous les mythomanes, hein. Et ils croient en leurs mensonges. Et puis ils s'engouffrent dans leurs mensonges. Et quitte à blesser même ceux qu'ils aiment le plus.
1: Bien sûr. Mais c'est comédie, hein.
3: Oui, c'est comédie, mais il y a une jolie romance.
1: Bien sûr.
3: Une jolie romance entre moi et Leslie Medina.
1: Exactement, qui joue la proviseure.
3: C'est ça.
1: Du collège dans lequel tu te retrouves.
3: Voilà, et on va découvrir pourquoi, du comment, la backstory.
1: Oh bah, bien sûr, ça vient au fur et à mesure des épisodes, évidemment. Bien sûr. Eh ben, je vais vous parler d'un autre mytho, évidemment. Vous le connaissez, j'adore jouer.
4: Mais oui, c'est ton truc.
1: Je vais vous parler de John Bill. John Bill, il bossait dans une agence de voyage, peu importe. Il bossait, en tout cas, dans un métier. Et pendant des années, il a menti à ses collègues et à ses employeurs, d'accord, pour qu'on lui paye ses voyages. En gros, il disait, bah, comme je fais ça, bah, il faut me payer mes voyages. Qu'est-ce qu'il a fait pour pouvoir se faire payer ses voyages?
2: Est-ce qu'il mentait sur sa famille, pardon?
1: Non.
2: Je veux dire que ça, ouais.
1: Ah ouais, qu'elle habitait loin, tout ça?
2: Oui, qu'il y avait un problème.
3: Il demandait à ses collègues de lui payer son voyage?
1: Il demandait à son patron, il mentait à tout le monde dans la boîte en disant quelque chose pour que les gens lui payent ses voyages. Et il partait avec toute sa famille à l'étranger, tout frais payé, sur son agence de voyage dans laquelle il bossait.
2: Quoi?
1: Mais c'était du.
3: Il fait du test.
1: Ouais, c'est ça,
3: du test.
2: Est-ce que beaucoup de gens sont morts dans sa famille?
1: En quoi c'est envoyez-moi aux Maldives.
2: Oui. Non, mais je dois aller là-bas, je peux pas me le payer, non. Tu vois. Non.
1: Ah là là. Les amis, on est aux États-Unis. Qu'est-ce qu'on peut faire croire pour dire je suis obligé de partir pendant une semaine en pleine année, voyager, écoutez, j'ai un truc à faire, pas trop vous en dire.
3: Il doit changer de vie.
1: Quoi, il était agent, il a fait croire qu'il était agent secret pendant des années. Son employeur n'a pas vérifié, il faisait croire à ses collègues en disant « Vous dites pas ». Il a fait croire à son patron en disant « Je suis agent secret, c'est donc en fait j'ai une mission à Cuba pendant une semaine Et donc, il me faudrait des billets d'avion et tout. Donc, le patron disait, bah attends, il disait, dans quelques années, la CIA va te rembourser parce que je suis un agent de la CIA. Sauf qu'il n'était pas du tout agent de la CIA, rien du tout. Et il a détourné plus $1 million à son employeur.
3: Mais à aucun moment, les gars, ils se sont dit, tu pars comme ça? En mission, ouais.
1: Mais c'est un génie.
3: Avec trois meufs, d'accord.
1: Et je suis mal au truc,
2: Mais il est très bronzé, bizarre. Incroyable.
1: L'idée est géniale. Il a fait croire pendant 10 ans donc à son employeur qu'il bossait à la CIA et l'employeur payait. Parce que c'était un agent, un espion, il payait les billets d'avion en business.
2: Mais arrête.
1: Et des hôtels de luxe. Il explosait le plafond, il disait, ouais, en fait, j'ai eu un rendez-vous important, il a fallu que je paye un peu des mojitos, des trucs.
3: Ouais, bien sûr.
1: Et voilà. Et il a terminé, il est condamné à 32 mois de prison. Il est quand même en prison à l'heure actuelle. Il a fait croire à son employeur qu'il était agent de la CIA. C'est le Jack Lang de la CIA.
2: Après, il devait quand même avoir un boulot déjà bien payé, quoi. Enfin. Ça devait être un taf quand même, parce que pour qu'il dépense autant d'argent en business pour envoyer.
1: Mais non, il faisait croire à l'employeur que la CIA allait le rembourser plus tard et lui faire un petit.
2: Oui, mais moi, si je te dis par exemple que je dois partir aux Maldives, tu vas pas me payer mes billets d'avion
1: non,
2: en business.
1: Si c'est moi, non.
3: Mais c'est. Je suis en mission.
1: Alors qu'elle est à la DGSE,
3: hein, sur le papier.
4: Camille, tu dis pas aux autres.
1: Mais moi, ça va être rapport à la radinerie.
2: Tu dis pas.
1: Bien sûr que je dirais pas. Alex, tu restes avec nous. Dans un instant, on va jouer avec toi.
3: Oh!
1: On va faire un jeu qu'on avait fait avec toi, qu'on va peut-être refaire. On va voir tout ça. En tout cas, vous nous appelez 0870 42 48. Vous passez en direct sur l'antenne avec Alexandre et avec nous tous.
3: On va faire gagner des trucs?
1: Ouais.
3: Génial.
1: iPhone 17.
3: Bah, arrête.
1: Tu l'as même pas toi.
3: Je peux, moi. Ouais, je peux gagner.
1: Tu l'as même pas toi. Non. Et pas, il est ça, Cyrus qui arrive aussi.
3: 13.
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1: On est en direct sur Énergie avec Alexandre Cominet qui est avec vous tous. Alexandre, c'est toi qui va lancer le disque maintenant sur Énergie. On va écouter du Miley Cyrus.
3: Exactement.
1: Ça, 20 secondes, il faut caler l'intro.
3: Ouais.
1: Tu dois pas arrêter avant.
3: Ouais.
1: Et tu dois t'arrêter au moment où la musique démarre. C'est 20 secondes. Regarde, c'est écrit là.
3: Ouais.
1: Le bleu. C'est parti, top chrono.
3: Et tout de suite sur Énergie, on s'écoute Miley Cyrus, Dream as One.
1: Il reste 15 secondes.
3: Pour tous les gens qui nous écoutent, recalé le 23 avril sur Netflix. Dream as One de Miley Cyrus. Dream as One de Miley Cyrus. Dream as One de Miley Cyrus.
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1: Eh bien le bonsoir tout le monde, à la maison, bonsoir. Dans la voiture, on est tous ensemble, bien sûr, c'est jusqu'à 19h, plus qu'un petit quart d'heure à passer ensemble, malheureusement. Je vous laisse pas comme ça, il y a du Orelsan qui arrive.

0: Invité, la série recalée sort dans quelques jours sur Netflix. Vous allez me poncer tout ça. Il y a combien d'épisodes? 8, je crois.
1: 8 épisodes. 8 épisodes qui se mangent tout cru d'un coup.
0: Combien de temps de tournage pour tourner 8 épisodes? C'est long, ça.
1: 58 jours. J'en ai fait 56.
0: Pourquoi?
1: Parce que il y a que 2 jours.
0: Ah, 2 jours, t'es pas dedans.
1: Sinon, j'étais quasi de toutes les séquences. Vraiment, vous allez bouffer du Cominac.
0: Et toi qui retournes, donc, ça te refait, c'est collège ou lycée? C'est lycée, quand même, hein.
1: Lycée, ouais.
0: Ouais, ça se passe dans un lycée. T'étais quel élève au lycée, toi?
1: J'étais pas trop là. J'étais,
0: C'est une petite tête, quoi.
1: Non, j'étais, cancre.
0: Ah ouais?
1: Ouais. Oui, je me suis fait virer d'un lycée. J'ai dû refaire mon bac ailleurs et tout. Non, j'étais une petite merde. vraiment. Quand je repense à ce que j'ai pu faire endurer à certains profs, je m'en excuse.
0: Du genre, vraiment. Ah oui, donc vraiment.
1: Non, mais méchant,
0: turbulent et tout.
1: Non. Il veut faire marrer, il est méchant. Je pense qu'il y en a vraiment qui sont partis en dépression.
0: Ah mince.
1: Ouais. Aïe. Il y en a qui le méritaient un peu. mais j'étais un peu un sale gosse. Ouais.
0: Parce que c'était en Suisse, toi.
1: J'étais en Suisse.
0: Et ouais, donc c'est, je connais pas. C'est pareil que chez nous. Il y a le bac et tout ça.
1: Oui, tu sais, il y a l'école.
2: Vous avez des écoles aussi?
0: Tu sais, par exemple, je sais qu'en Belgique, c'est pas le même bac que nous, tout ça. C'est
1: alors, nous, on a une année de plus. Une année de plus.
0: Ben voilà, tu vois, il y a rien.
1: Ouais,
0: tu veux qu'ils fassent mieux que nous.
2: Ah, donc, vous passez le bac à 19 ans?
1: C'est ça.
0: Ah,
1: et
0: ouais,
1: en fait, oui, pour te dire, genre, je crois que pour venir en fac, pour qu'un Français vienne à la fac en Suisse, il faut qu'il ait mention très bien, je crois, mention bien
0: minimum. Redescendez, les Suisses.
1: Non, c'est vrai.
0: Redescendez.
1: Et 100 000 en espèces.
0: À la base. Ça aide, ça peut aider.
2: Et une meule de l'air d'Hammer.
1: Une meule. Vous venez avec 100 000 et une meule.
0: Si t'avais été prof, t'aurais été prof de quoi? La matière, quand même, dans laquelle
1: tu excellais
0: un peu.
1: Art visuel. J'étais bon en dessin et en peinture et en sculpture.
2: Art visuel.
1: Ouais. Bah quoi, ça s'appelle ça comment?
3: Nous, on est art plastique.
0: Nous, c'est art plastique.
2: Non, mais surtout, vous aviez de la sculpture?
1: J'en ai fait, ouais. De la sculpture,
0: ah ouais,
1: ouais.
0: Mais c'est la sculpture.
1: De l'argile. De l'argile, hein. On n'a pas fait non plus.
0: Comme
1: du marbre.
0: Ghost, quoi.
1: Du marbre. Je me suis fait une petite réplique de moi en marbre.
0: Je vais vous parler d'un lycée français, moi. Le lycée professionnel Montesquieu de Valence, pas loin de chez toi, mon
1: mec.
0: On est dans la Drôme. Il a réussi à instaurer un nouveau cours fou pour valider l'éducation nationale. En 2017, ils ont été les premiers à le faire chez nous. Donc c'est pareil, je sais pas si c'est pareil.
1: Un stand de tir?
0: Bah non. Il n'y a pas un stand de tir là. Tu
1: imagines? Ouais, je sais pas.
0: C'est Adrien, tu vises bien la cible. Non, c'est pas ça. Mais c'est un truc fou.
1: Bah,
0: fou, c'est fou. Un truc qui n'est pas fréquent.
1: Et c'est un cours.
0: En tout cas, à raison de 4 heures par semaine, 12 élèves suivent des cours de quoi pour ensuite faire
1: Krav
0: une
1: Maga.
0: Option au bac. Non, pas Krav Maga.
1: Mais c'est un truc de combat?
0: Non.
3: De cuisine?
2: De langue?
0: Non.
1: De
0: vous le savez, il y a option latin pour avoir son bac, on peut faire option latin, on peut faire option plein de
1: option
0: choses.
1: Option sport, option.
0: C'est un sport, 4 heures par semaine, 12 élèves peuvent, c'est la première fois dans un lycée que ça arrive, ils suivent un cours de quoi?
2: Parapente?
0: Non.
1: Curling?
0: Non.
1: Ping-pong?
0: Et non.
1: Mais c'est un sport.
0: C'est un sport.
1: Vous pouvez pétanque, poser pétanque.
0: Pétanque est la bonne réponse.
1: Pétanque.
0: Alexandre Cominec repart avec sa machine à jus.
1: Merci énergie.
2: C'est mignon parce qu'il a cru que j'allais vraiment la sortir.
1: Vraiment. J'ai attendu et voilà, je me fais berner.
0: Le lycée Montesquieu de Valence a été le premier à proposer des cours de pétanque à l'école. Redonner confiance, c'est ça le but aux élèves, et de mettre leurs compétences différentes des autres disciplines de PS, la stratégie, la concentration.
1: Voilà.
2: C'est la région, c'est la Drôme, quoi. Un peu de pétanque.
1: Les futurs chômeurs. On apprend à jeter des boules.
0: C'est quoi le sport dans lequel t'excelles?
1: Le sport dans lequel j'excelle, je sais pas.
0: Oh, tu te défends quand même en boxe.
1: Ouais, je pense que c'est la boxe.
0: Je le connais mieux qu'il se connaît, c'est fou.
3: Ouais,
1: mais j'étais en train de voir, est-ce que c'est boxe anglaise ou boxe thaï, je me demande.
0: Ah, regarde-le, moi.
2: Oh, c'est genre l'aspect pied ou pied-point.
1: Non, je pense que c'est dans les combats, ouais. Au foot, j'étais pas mal à l'époque.
0: J'étais gardien
1: parce que gros. Le gros, il va dans les cages.
2: Bien sûr, Golgolan,
1: Golgolan.
0: De toute façon, j'irai pas. Hein.
1: Ah ouais, non, j'ai vraiment flubber. Mais c'était tragique, mais j'étais très agile. Hein. J'étais très agile, mais c'est vrai.
2: Flubber,
1: très grave. Tu sais, je restais. Tu regardes tes camarades jouer avec les mains sur les hanches, comme ça, avec les poignets pliés.
3: Oh,
1: bien sûr.
2: On va jouer à un jeu ensemble. On y a joué la dernière fois que t'es venu et on va le refaire. T'as aucun souvenir, je te vois dans tes yeux, vraiment, t'as aucun souvenir.
1: C'était, il fallait faire deviner des.
0: T'étais en Time's Up, Carlos.
1: Ah oui, Time's Up, Carlos, d'accord. Donc tu veux refaire un time job Carlos, d'accord.
2: J'aimerais refaire un time job Carlos.
1: Ok, ça marche.
0: Carlos, c'est un personnage qu'interprète Alexandre, notamment dans son spectacle Bâtard Sensible, qui part en tournée aux US. On vous redonnera les dates tout à l'heure si vraiment vous voulez faire un trajet pour la Washington, d'applaudir.
1: Voilà. Et nous sommes une petite ambiance Carlos en plus, avec un peu de musique sensuelle et tout.
2: C'est mon personnage préféré, il n'y a rien à faire, je rigole. C'est terrible,
0: c'est dingue. Carlos, merci d'être là.
1: Mais complacer, tu sais, ça me fait plaisir de te voir, Camille.
2: On va faire un time's up. Tu vas essayer de faire gagner Benjamin.
1: Time's up, Benjamin, ok.
0: Benjamin.
1: Et je dois lui faire deviner les mots qui sont. Ah, il est là, Benjamin.
0: Ouais, mais sûr qu'il est là.
3: Oui, je suis là.
1: Hola, Benjamin, comment ça va?
3: Bonjour, ça va et toi?
1: Ouais, ça va super. On est content, on va essayer de te faire gagner des cadeaux.
3: Ah, bah, j'espère, oui, j'espère. En plus, je t'adore, en plus, c'est franchement.
1: Ah, ça, c'est gentil.
3: Je te supporte.
0: T'habites où, Benjamin?
3: J'habite à Véru, dans l'Oise.
0: Ah, dans l'Oise, t'es un peu allé dans l'Oise, Carlos?
1: Pas du tout, j'irai jamais.
3: Ah, super.
0: Il habite où, Carlos? Tiens, il habite où?
1: Carlos, il habite partout, il habite chez l'habitante. Il est, voilà, il est sans domicile fixe. Son demoiselle fixe. Évidemment.
2: Quel ringard.
0: Ah là, on n'est pas sur France Inter. Hein. Allez,
2: bon, je m'en étouffe. C'est un de tes persos sur France Inter.
1: Oui, Carlos, il est né là-bas, ouais, avec les mamans.
2: Bien sûr.
1: Il adore les mamans. C'est que c'est né sur France Inter. Ah oui, à ma discographie et tout. Vas-y, ah, c'est l'assassin.
0: Carlos, le principe est simple, c'est un time zone. 1 minute 30. Tu vas avoir 8 mots devant toi, ne les regarde pas, ils sont sur la feuille qui est devant toi. Tu vas retourner la feuille dans un instant.
1: D'accord.
0: Tu auras 1 minute 30 pour faire deviner 8 mots à Benjamin. À n'importe quel moment, si tu le sens pas, tu peux passer sur un mot.
1: D'accord.
0: Vous êtes prêts tous les deux?
3: Ouais, je suis prêt.
1: Ça marche, Benjamin.
0: Benjamin, Carlos, c'est parti, top chrono.
1: Allez, ok, tu sais, c'est un acteur très connu qui est très joli.
3: Ouais.
1: Américain.
3: Will Smith.
1: Allez, non, il est blanc.
3: Ah, il est blanc.
1: Oui. Le symbole de Paris. Le symbole de Paris. Le symbole de Paris, c'est quoi?
3: La Tour Eiffel.
1: Ok, super. Booba, c'est un.
3: Un rappeur.
1: Oui, mais aussi il est sur un bateau. Il a, tu sais, ceux qui sont. Ah non. Sur quoi tu manges? Sur quoi tu manges?
3: Une table.
1: Voilà, super. Le mari de Beyoncé.
3: Jay-Z.
1: Voilà, super. Il y a les spaghettis à la.
3: Bolognaise.
1: Non, les autres avec. Ok, super, voilà. À New York, le symbole de New York, c'est quoi?
3: Notre-Dame.
1: Non. Non, c'est quoi? C'est la dame qui tient une flamme.
3: Ouais, passe, je sais plus.
1: Ok,
3: passe.
1: Tu sais. Voilà. Ok, tu vas. Les spaghettis à la.
3: Les autres.
1: À la bolognaise, super.
2: Oh, il en soit.
1: Voilà, ok. Ah, j'ai pas le droit.
2: Si, vas-y.
1: Le joueur de foot portugais très connu.
2: Il reste 30 secondes.
3: Ronaldo.
1: Ok, super. Quand tu vas dans la Lune, t'es un. Sur la Lune, t'es un.
3: Astronaute.
1: Ah non, super. Voilà.
0: La 7.
1: Le copain de Fred, avant, ils étaient un duo.
3: Omar Sy.
1: Voilà, super. Les symboles en Égypte, c'est quoi?
3: Les pyramides.
1: Les pyramides, c'est bon. J'en ai marre. C'est bon, t'as gagné de toute façon.
2: C'est bon, t'es à 9.
1: Il est à 9, allez. C'est bon?
2: C'est bon, t'es gagné.
1: Ah, c'est bon, c'est gagné.
0: Bravo Carlos. Alors on n'a pas été trouvé, donc c'était Brad Pitt le premier. On avait Pirate aussi pour Booba, pas mal l'idée. Qu'est-ce qu'on avait? La statue de la liberté, les mecs.
1: La statue de la liberté.
0: Bah attends, tu peux pas. Il y a Notre-Dame aussi, c'est vrai.
2: Le symbole de New York, Notre-Dame, on s'en rappellera.
0: Et donc ça et 8 points, tu viens quand même Carlos d'offrir.
1: Qu'est-ce qu'il a offert?
0: À Benjamin.
1: Oui.
0: Un iPhone 17.
1: Oh. Putain, ça c'est bon. Hein.
3: Ah, super.
1: Ça c'est sympa, hein. Je t'en prie, Benjamin, ça me fait plaisir.
0: C'est grâce à un film, tiens. Un petit film, il y a la série sur Netflix, mais il y a aussi un film qui nous l'offre, c'est Le Diable s'habille en Prada 2.
1: Ah, c'est le film qui offre ça.
0: Bah, c'est grâce au film qu'on vous l'offre.
1: L'iPhone, d'accord.
0: Voilà, c'est histoire de ne pas le payer. Okay.
1: Voilà,
0: c'est Meryl Streep.
1: C'est Meryl. Ah ouais, elle était là.
0: Elle sortait de la Pulsar.
1: Et ça t'a fait quoi de là? C'est impressionnant, non?
0: Ah ouais, super.
1: Parce que c'est vraiment une des plus grandes actrices.
0: On a eu Denzel Washington, on a eu Meryl Streep.
1: Putain. Et là, t'as Alexandre Kominek. Vraiment, c'est de la descente.
0: On passe tout, quoi. C'est.
1: Ah, quel enfer.
0: On lui a fait faire Carlos aussi. Alexandre.
1: Oui.
0: Je voudrais te remercier d'être venu. Je vais rappeler que la série sort la semaine prochaine, 23 avril.
1: Ça
0: s'appelle Recalé. Est-ce que t'as un dernier mot à dire sur la série? Un dernier truc que t'as envie de rajouter?
1: Franchement, je pense que c'est une série à kiffer en famille ensemble. Je pense que c'est une famille qui réunit autant les ados et les parents. à cette époque où on est tous là sur nos téléphones, dans nos lits, etc. C'est le bon moment de se réunir devant la télé en famille ou entre amis pour rigoler et kiffer cette série, parce qu'on a vraiment, on s'est vraiment marré à la faire et le résultat est vraiment, vraiment cool.
2: Et c'est vrai que ce que tu dis, c'est que tout le monde peut regarder, les parents avec les enfants et tout, et c'est vrai, oui, comédie pour tout le monde.
1: Et on a fait la projection à Série Mania où on a vu justement des parents et des élèves qui étaient ensemble et c'est hyper cool de voir les deux rire et se retrouver.
2: Eh ben allez, poncez ça, c'est sur Netflix, donc la semaine prochaine, le 23 avril. Merci Alex d'être venu nous voir.
1: Merci à vous pour votre accueil, toujours un plaisir d'être là.
2: On s'écoute Orelsan tout de suite, La Quête. On reste en direct avec vous sur Énergie, on se dit juste au revoir dans deux secondes. On vous dit un petit peu le programme des jours prochains, bougez pas.
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2: Merci à vous tous de nous avoir suivis, c'était un kiff d'être avec vous tous, vraiment sincèrement, une nouvelle fois 16h, 19h, de retour en direct demain soir.
0: Eh oui,
2: demain soir, on sera là, bien sûr. Qui sont nos invités demain soir? Anaïd Rozam.
0: Ah yes.
2: Elle va nous parler de son dernier film. On est très content de la voir. Il y a Miles Smith qui sera là jeudi aussi, qui sera en live. Il était déjà venu nous voir, il revient.
0: Tellement sympa ce Miles. Live.
2: Bon, s'il se retourne toujours les pouces,
0: il était hyper lax. Il avait le pouce hyper lax, quoi. Il arrive à le mettre de l'autre côté là.
2: Oui, bah hyper lax, quoi.
0: Ouais, c'est ça. Hein. C'est la définition du truc, hein, finalement.
2: Mm-hmm. Hyper lax. Hein.
5: Hyper lax, ouais, génial.
2: Bon, on recevra l'hyper lax Miles Smith, bien sûr. Et puis il y a Charlie qui est avec nous. Enfin, il a enfin monté.
0: Oh, regardez-le,
2: bonsoir, là, cette petite beauté.
0: Regardez-moi ce bronzage de. Alors là, vraiment, merci. C'est la jeunesse dorée. Hein.
2: Ah, c'est fou.
0: Il est. Là, c'est la jeunesse dorée. Ce bronzage là, écoute-moi, là, tu le vois que dans Orient, tu le vois que dans 58 sur un yacht. Il y a personne est bronzé comme
6: c'est
0: ça.
6: C'est vrai qu'en avril, c'est particulièrement.
0: Ah, oui, terracotta comme ça, oui. Ouais. Non, en avril, arrivé au travail, bronzé comme ça, c'est il y a un peu de. Franchement, il y a un peu d'arrogance.
6: Ouais. Ouais, ça fait pas employé du mois, je suis d'accord. Mais bon, voilà.
5: Non, ça fait le mec qui kiffe sa vie, quoi.
0: Et au Mexique. Mexique, tu t'en compte bien. Mexique alors qu'il revient de Saint-Barth. Hein.
2: Non mais c'est fou
6: non,
2: cette ville.
6: Non, arrête de dire ça, j'étais pas à Saint-Barth.
2: Mais comment ça, il était pas
6: à
2: Saint-Barth?
6: J'ai fait 24 heures à Saint-Barth, j'ai pas dormi
2: mais
6: à Saint-Barth.
2: Mais t'étais où? T'étais pas à Saint-Barth à côté, mec, tu dors pas au Futuroscope de Poitiers.
6: Non,
5: t'étais où?
6: J'étais à Saint-Martin, exactement.
2: Oh, pardon.
6: Non mais c'est déjà moins cher en termes de logement, tout ça. Et je dormais chez un pote en plus.
2: On va dans le pot.
0: Dans une caravane au fond d'un jardin.
5: Il dormait sur la plage.
6: Le nom de famille de ce pote, c'est Arno.
2: Et du coup, tu parles espagnol couramment là?
6: Un poquito, si. Oui, je vous demande quoi?
2: Demande-nous, par exemple, tiens, est-ce que je pourrais avoir deux bières, s'il vous plaît, et l'addition, parce qu'on est un petit peu pressé, on est attendu pour une activité.
6: C'est le seul mot qu'on connaît, quoi. Donc, hola, dos cervezas, por favor. Oh. Y la cuenta.
2: Parce qu'après, on a des activités, on est un peu pressé.
6: Rapido, rapido.
2: Ouais, bon. Ah, vous avez des activités, ouais, voilà.
6: Exactement, ouais.
2: Ah, vous parlez français?
6: Ça m'arrange.
2: Je vais vous mentir.
6: mais très bel accent. C'est bossé,
5: Oui, c'est bien, au moins il y a l'accent.
2: C'est bon. Charlie, tu vas faire quoi maintenant?
6: Hitlist Energy jusqu'à 22h.
2: Et puis après la team quand même, fait un peu de la pub pour ta
6: et
2: team.
6: Et après, retour du super show 22h minuit avec Marie qui est là et Louis.
2: Eh bah très bien. Eh bah les
0: kiffes. Comment dire en espagnol le super show?
6: Ah, c'est différent. C'est pas du tout le même mot.
2: Ah oui, c'est ça.
6: Il dit escalador, mais ça n'a rien à voir.
2: Allez, on se retrouve demain sur Energy. Belle soirée.

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0: comment ça fonctionne. Et Ophélie qui est avec nous. Salut Ophélie.
1: Salut Camille.
0: Bienvenue Ophélie, je te présente Ornella qui est là, je te présente Rémi.
2: Salut, salut Ophélie.
0: On est parti jusqu'à 19h ensemble. Et après, on part faire la finale de Danse avec les Stars.
3: Oh,
0: c'est vrai, j'ai pas un j'ai le stock. Voilà, ça y est, c'est ma dernière salsa. En fait, je raccroche les vernis, je raccroche les répétos.
2: Les talons, oui, ouais, bien sûr, bien sûr.
0: Ophélie.
1: Oui.
0: Ça va?
1: Ça va et toi?
0: Tu vas regarder Dalle ce soir ou pas la finale? T'es pas obligé de me dire oui, t'as tout à fait le droit de me dire j'aime pas l'émission.
1: Pas trop, non, je suis désolée.
0: Bah, y a pas de mal, alors on va dire non. Là, moi j'aime l'honnêteté dans elle.
4: Ah oui, bah là c'est tu l'as.
0: Bien honnête, là tu l'as. Moi je me la prends en pleine face.
2: Ah oui, voilà, t'as ça que j'aime.
1: Désolée.
0: Y a pas de mal. Nous en tout cas on va y être, hein, je te rassure Ophélie, et on sera là en direct bien sûr jusqu'à 5h du matin.
4: Ah oui là c'est
0: Bien sûr.
2: Minimum. Et moi je vais regarder.
0: Ah t'es sympa.
2: Parce que je peux pas tout le temps, mais je me suis dit quand même que la finale j'allais la regarder.
0: Finale, ça se mate,
2: donc hein. Je compense avec Ophélie. Tu vois.
0: Finale ça se mate. Hein.
2: Bah, quand même.
0: Il y a même un trophée à gagner.
2: Bah c'est ce que je me dis, attends.
4: Ouais, et puis bon c'est censé être les meilleurs, hein, donc il y a de la danse qui envoie un peu.
0: Ah, quoi. Bah,
2: bien sûr, bah oui, oui.
0: Bah ouais les gars.
2: La finale ça donne envie quand même.
0: Qui gagne selon vous? Il reste Juju Fitcat, il reste Emma ou il reste Samuel Bambi?
2: Moi Bambi.
0: Ah oui. Bambi.
4: Pareil Samuel Bambi, là ce qu'il a fait avec Michael Jackson la semaine dernière là.
0: C'était fort.
4: C'était très fort parce qu'il est drôle.
0: Là il est bon.
4: Mais là j'étais impressionné parce qu'il a pris ça au sérieux, il a bien dansé. Et toi, moi, je vois bien Juju. J'aime bien Juju. Je trouve que c'est, elle tient le truc depuis le début, quoi.
2: Ouais,
4: elle est forte.
2: Elle est forte.
4: Ouais. Oui. Après, ils sont tous forts.
0: Ils sont tous trop forts. Ils sont tous. Ouais. Franchement, là, ça commence à
4: se.
0: Non, mais on dit tout. Il y a des années, ils sont moins forts. Là, ils sont très forts.
2: Oui.
4: Ouais, ça va être dur, hein. Là, le. Ben, notamment pour les téléspectateurs qui vont devoir voter, ça va être chaud, quoi.
0: Alors là, ouais.
4: Là, tu vois.
0: Là, c'est les législatives. Là, tous vous mobilisez. Il n'y a pas d'abstention. Tu fais quoi dans la vie, Ophélie?
1: Je travaille dans le sommeil.
0: Attends, c'est-à-dire tu bosses à la compagnie du lit?
1: J'aurais préféré, ouais.
0: Ah ouais? Pourquoi? Tu fais quoi?
1: Non, en fait, je traite l'apnée du sommeil.
0: Ah, je te crois pas, je sais pas si j'en fais pas.
4: Moi aussi.
1: Il faut faire un test. Hein.
0: Mais comment? Un test, c'est quoi? Faut aller à l'hôpital et tout?
1: Bah, nous, on fait dans un cabinet privé, donc tu vas pas à l'hôpital, tu viens, on te pose une machine, tu rentres à la maison chez toi, tu dors, tu reviens le lendemain matin. On regarde ce qui se passe et soit t'as une machine, soit t'as pas de machine.
4: Mais c'est chaud. Moi, mes parents, ils ont ça. Ils dorment tous les deux avec des machines. T'as
0: les deux, ils ont.
4: Ah ouais, c'est l'enfer.
0: Les deux,
1: mais ils dorment mieux.
4: Ah bah, par contre, ils dorment super bien. Ils font des grasses mat et tout. Mais je suis sûr que quand tu ouvres leur chambre, tu vois deux personnes avec des masques sur la gueule. C'est pas très sexy, pas très glamour, quoi.
0: Mais heureusement qu'ils sont deux. Hein, quand on a qu'un des deux, c'est pas la même soirée.
4: Ah bah, c'est oui.
0: Au moins, t'es dans le même mood.
4: C'est pas le même truc.
0: Après, oui, je vois que Thibaut est déçu de rentrer dans la chambre de ses parents et de ne pas les trouver sexy. Chacun son délire. Non mais je vois, j'ai un pote qui a ça. Ouais, bien sûr, il fait des grosses apnées du sommeil, il a ça.
4: Puis ça fait du bruit la machine.
2: Bah oui.
1: Mais non.
2: Maintenant, ça fait moins de bruit. Avant, elle faisait beaucoup de bruit, je crois. Mais
0: non, c'est à l'enfer.
4: Bah c'est Dark Vador quoi. Hein.
0: Ça s'est amélioré, mais c'est un délire.
1: Bah c'est que c'est mal réglé alors.
0: Oui, c'est vraiment avant de te coucher, tu dis bon, on fait l'amour ou pas? Non, ouais, bon, j'y vais quoi. C'est pas dans la nuit, il peut pas venir l'ennui de l'envie. C'est vraiment avant de. Y a rien? Allez, let's go.
2: Ça finit dans une autre chambre en général sur toi. Tu dégages, Jean-Pierre. Merci, tu vas dans ta chambre.
0: Les copains, ce soir encore, on va vous régaler. Ophélie, même si tu regardes pas d'âge, j'ai envie de te couvrir de cadeaux. J'ai envie de t'offrir un iPhone 17.
2: Ouais.
0: J'ai envie de t'offrir des AirPods 4 qui vont avec l'iPhone 17.
2: Allez.
0: Et j'ai envie de t'offrir une semaine de vacances d'une valeur de 1 500 € dans un camping au mer. Comme ça, tu peux faire tomber l'iPhone 17 dans l'eau de la piscine. Bref, tout est lié. Vous régalez. Vacances, la téléphone, AirPods.
4: Ah, mais là, c'est la régale.
1: Incroyable.
0: Pour gagner, 0800 70 42 48. Le numéro, il est payant.
2: Non,
0: il est gratos.
2: Mais non.
0: Qui n'est pas arrivé à vous joindre? Si, vous allez arriver à nous joindre.
4: Enfin, arrêtez.
0: Il faut tenter votre chance. Mais la standardiste, elle est pas sympa. C'est vrai.
1: Oui.
0: Que Julia.
1: Si, elle est sympa.
0: Non, elle adore. Si. Julia, on l'aime d'amour. Vous tombez sur elle et c'est elle qui vous retient pour les jeux, bien sûr. N'hésitez pas à vous inscrire. On aura aussi les infos pour Brio Dîner de ce soir. Le thème, Orné.
2: C'est les Spice Girls ce soir. C'est qui a dit que c'était sa chanson détestée?

0: parlera tout à l'heure, mais avant on écoute Miley Cyrus, Dream as One.
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0: Merci d'être avec nous tout le monde, merci de nous choisir. C'est, j'allais dire, c'est Danser avec les Stars. Non, ça c'est tout à l'heure sur TF1. Pour le moment, c'est Énergie.
2: Oui.
0: C'est Rémi.
2: Oui.
0: Et c'est Ornella. Vous n'êtes pas Samuel Bambi, vous êtes Ornella.
3: Oh, j'aimerais bien être Samuel Bambi, mais non, je suis Ornella.
0: Vous êtes Ornella. Restez avec nous dans l'émission, il va se passer plein de choses. On l'a dit, les infos pour Brio Dîner de ce soir, je sais que vous l'écoutez, puisque vous le poncez aussi en podcast. Merci d'ailleurs d'être si nombreux à nous écouter en podcast aussi l'émission. 4 fun facts sur un thème. Ce soir, c'est les Spice Girls.
3: On n'a pas les balances.
0: Non,
3: on les apprendra jamais.
0: Après 30 ans.
3: Mais non.
0: Il date de 96.
3: Mais non.
0: Ah, d'accord.
3: Mais oui.
0: Sur scène, elle a un match de.
3: Mais oui.

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2: On est tous ensemble et on est sur Énergie, évidemment. Je voudrais qu'on embrasse Tanguy Pénin, un Aveyronnais qui cartonne sur les réseaux sociaux. Il est devenu le premier influenceur pétanque. Ses vidéos où il enchaîne les carreaux ont fait près de 1 milliard de vues.
3: Waouh !
2: Il rend la pétanque accessible à tous en donnant ses conseils pour mieux tirer ou pointer. Il réalise aussi des défis comme éteindre une bougie avec une boule de pétanque ou lancer une boule par-dessus une bouteille de Perrier.
3: Ah ouais.
2: Il fait de la pétanque freestyle.
3: Ouais, c'est
4: comme
3: ça.
4: On dit chez moi, c'est un bras d'or.
2: Voilà.
4: C'est le bras d'or.
2: Freestyle de pétanque, c'est pas tiens, tu pointes, c'est tu vois la bouteille de Perrier, paf, j'en veux plus la capsule, c'est cool.
3: Et pourquoi pas?
2: Mais pourquoi pas?
3: Tu vois, voilà.
4: Tu tombes sur lui en compète, t'es pas bien quand tu sais tout faire là.
2: C'est chiant, hein.
4: Ouais, mais à la fin, s'il faut aller pointer sur un truc où il y a un peu de la caillasse, c'est pas du
2: tout. Voilà non plus.
4: Attends, c'est pas impossible.
2: Ah, bah, il est où le bouchon de Perrier là?
3: C'est ça.
2: Hein, s'il faut être à ça du beb.
4: On dit le beb, ah oui, c'est vrai.
2: Comment on appelle déjà quand tu fais un. Quand la boule est collée au cochonnet?
4: Ah!
3: Oh là là,
4: j'en sais rien.
2: Ah là, ça.
3: C'est pas bisou.
4: C'est pas bisou.
2: Ah, je pense que tu peux dire il a fait bisou.
4: Ah, c'est bien ça.
3: Attends,
4: comme
3: quand même.
4: Comme
3: moi, je crois
4: qu'il
3: disait ça.
4: Attends, il faut qu'on sache là.
2: Quand la boule est collée au cochonnet, c'est un terme.
3: Ah bon?
4: On cherche tous là.
2: Ah bah oui, non mais là.
3: Moi,
2: il faut...
3: le terme c'est. Wouah. Je crois que c'est ça.
2: Le tété.
3: Ah, oh, le tété.
2: Tu as fait le tété.
4: Ah ouais, bah c'est ça.
3: Ouais,
4: ouais.
3: C'est ça.
2: Alors peut-être il nous fait des têtes. Les copains, on reste ensemble sur Énergie, on écoute Angèle et Justice et ensuite on joue au jeu de l'indice, je l'adore
4: dans
2: un instant.
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2: On est là tous ensemble avec vous, 16h-19h, comme chaque soir, on pense à vous tous qui êtes en voiture, vous qui peut-être avez la chance de partir en week-end ou en vacances. Zone B déjà en vacances. Et c'est la zone C
3: là, ce soir
2: qui les rejoint. Ah bah oui, ça y est.
3: C'est nous, on les rejoint.
2: Yes.
3: Ah.
2: Et tous, on les rejoint, la zone C, puis la zone A, ce sera, vous l'avez compris, dans une semaine maintenant pour ces vacances de Pâques. Il y a Constance qui est avec nous et il y a Tiffany. Salut tous les deux.
5: Salut.
2: Aux arrêts. Tiffany, Constance.
5: Oui.
2: Merci
5: oui.
2: d'être là. Vous êtes d'où les filles?
5: Grenoble. Et bah Grenoble aussi.
2: Oh la cuvette.
5: À côté de Grenoble. À côté de Grenoble aussi.
2: Oh mais attendez, c'est extraordinaire. Vous nous écoutez dans toute la France, en voiture, oui. à la maison, au travail. Vous êtes toutes les deux de la cuvette. D'où exactement?
5: Montbonneau. Moi je suis de la Murette. Ah pardon. Ah.
2: La Murette et toi?
5: Montbonneau.
2: Montbonneau. Je connais très bien. Vous savez que ma femme est grenobloise, donc j'y passe ma vie. Mon beau-père est à la Buisse.
5: Le monde est petit, mes beaux-parents sont de charge. Donc.
3: Moi aussi, ma famille, elle est à charge.
2: Écoutez bien, on a une auditrice donc de charge, vraiment, il n'y a rien. Il y a un entrepôt Royal Canin.
3: Ah, oui.
2: Il y a la Roche des Écrins qui est faite là-bas.
3: Bien sûr.
2: Et il y a une gare. Voilà, il n'y a, a que ça à Chorges. Hein. Et donc, il y a quand même Orné qui est de charge. Moi, pas loin, en gros, je connais du monde. Et là, regardez, on a
3: c'est
2: Tiffany.
3: Vrai que, quand même.
5: Les ravioles, les quenelles.
2: Bien sûr. Là, je sais pas qu'à nous tous, il y a 100% des habitants de Chorges.
1: Hein. Ouais. Énergie Grenoble.
2: Ouais, ça sent
3: c'est bien, Grenoble. Grenoble.
2: Bon, on est quand même là pour jouer au jeu de l'indice.
4: Oui,
2: Tiffany.
5: On est chaud. Allez.
2: Est-ce que tu veux jouer avec Rémi ou avec Cornella?
5: Allez, avec Ornella.
2: Allez, Ornella.
5: Équipe fille.
3: Allez.
2: La team Chorges.
3: Team Chorges, ouais.
2: Et Constance, tu vas donc jouer avec Rémi.
4: Let's go.
5: Parfait. Ouais, allez.
2: Allez. Oh, elle a dit parfait.
5: Eh ben, allez, on y va.
3: Elle est contente.
5: Ouais, non, je suis trop contente. Non,
2: pour l'honneur. Je peux me permettre de t'appeler Stance?
4: Moi, j'ai copine, je les appelle Stance. Tu t'appelles Constance?
5: Ouais, si tu veux. Ouais, pas de soucis. Ça me va. Tu seras une seule, donc c'est bien.
2: Allez, ça part. Le jeu, il est simple. C'est un peu comme Pyramide à l'époque.
4: Okay.
2: Je vais vous montrer, chacun, les animateurs ici, la photo d'une célébrité et vous allez me dire en combien de briques vous pensez pouvoir faire deviner la célébrité à votre auditrice.
3: Okay.
2: Les briques, c'est les propositions que vous allez pouvoir avoir. D'accord? Le nombre d'indices que vous allez pouvoir donner.
4: Yes.
2: Par exemple, vous dites moi en 5, Rémi dit en 4, et toi après tu dis si tu peux faire encore moins que 4.
3: Ok.
2: Celui qui a l'enchère la plus petite a le droit de tenter la chance. Il gagne, il marque un point, il gagne pas, il donne le point à l'autre.
4: Oh, il donne le point à l'autre.
2: Ah bah oui.
4: Ah ouais, chaud.
5: Oh.
3: Et donne
2: sa voiture.
5: Première star, on mise tout sur toi là.
3: Ah, t'inquiète. Je me donne.
2: Attention, on y va pour la première star. La voici. C'est parti. On est là. Selon toi, en combien d'indices tu peux la faire deviner à Tiffany?
3: En en deux.
2: Rémi, okay. C'est simple, soit un, soit tu laisses la main.
6: Rémi, c'est pas qui c'est, je crois.
3: Mais non, arrête.
2: Donc tu laisses la main.
5: Ouais, moi, je laisse
2: la
5: main, bien sûr.
2: Non, mais je suis
3: bon,
2: super après. On laisse la main en deux, c'est
3: moi,
2: parti.
3: C'est que ça me paraît évident, mais je sais
2: ah
3: pas.
2: Bah oui.
3: Actrice.
2: Tu peux faire une proposition, Tiffany. Voilà, c'est là.
5: Ouais. Julia Roberts.
3: Euphoria.
2: Tiffany, il me faut une proposition.
5: Ouais, ouais, ouais, ouais, ouais, ouais, pardon. J'ai pas là. Camille Lelouch, non.
2: Camille Lelouch dans Euphoria, non.
5: Non, non.
2: Alors, c'est une série américaine, Euphoria, dans laquelle il y a notamment, mais très connue, l'actrice Sydney Sweeney et l'actrice Zendaya.
6: Et ouais.
5: Ah, Zendaya, finesse.
2: Oh, Zendaya.
3: Que Rémi n'avait pas. Ne t'en veux pas,
5: Rémi. J'avais même pas reconnu.
2: En vrai, j'avais. Là, c'est, je commence à être inquiet pour tes filles. Là, t'es vraiment, t'es vraiment le daron
3: c'est
2: de.
3: Mais qui c'est,
2: Zendaya.
6: Attendez, maintenant que ça me revient, j'aurais pu faire un casse. J'aurais dit actrice Tom Holland. Bam, Zendaya, c'est sa femme.
2: Ah, parce qu'on l'a réduit à la femme d'eux.
6: Mais non, mais c'est que l'info que j'avais.
3: Si tu sais pas qu'elle joue dans Euphoria, je suis pas sûre que tu saches que ce soit la femme de Tom Holland.
6: Si, ça m'est revenu.
3: Non, elle vient de te dire.
5: J'aurais pas trouvé Rémi.
3: Allez, Rémi, c'est ciao. Enfin, t'as gagné un point sûrement, mais.
5: Malheureusement.
2: Ça fait que vous n'avez pas trouvé en deux. Ça fait un point pour Constance et Rémi. Bravo. On va pouvoir passer à la deuxième personnalité. C'est toi qui donnes la première enchère, Rémi. Je te souhaite bonne chance. Alors, on va essayer de lui trouver quelqu'un qui connaît. Donc, peut-être un Serge Lama. Prends Christian Clavier, là. Juste là.
6: Alors, celui-là, je vais le faire, ce personnage, en deux.
2: Là, c'est simple. Est-ce que tu veux le tenter en un ou est-ce que tu le laisses en deux?
3: Moi, je vais faire en... Je le laisse.
2: On laisse,
6: ouais. Ok,
2: c'est parti. Rémi, c'est à toi. Rappeur?
5: Ouais. Maître Gims.
2: Ok. Ourson?
5: Ourson?
2: Oui.
5: Booba?
2: Yeah! Oh, allez, tout le monde déjà!

0: faire deviner.
1: En un.
0: Oh, j'adore le panache, elle veut remonter. Là, c'est tout ou rien. Bonne chance, Tiffany, faut le trouver.
1: Attention,
0: celui-là.
1: Tiffany.
2: J'écoute, chef, je suis tout oui.
1: Tente un truc. Jay-Z.
2: Beyoncé.
1: Allez,
3: si elle est pas, j'y allais là-dessus.
0: Bien joué. On est à 2-1. Rémi, personnalité suivante. C'est à toi de donner la première enchère. Et ensuite, on voit si Ornella pense qu'elle peut le faire deviner en moins. Il y a toute une stratégie. Il faut pas dire trop non plus d'indices. Sinon, c'est plus simple pour l'autre.
3: Qu'est-ce que c'est dur. Je vais le dire en 3 briques.
0: 3 briques. Vous jouez avec nous dans la voiture. Vous essayez de deviner, bien sûr. Est-ce que tu sens que tu peux le faire deviner en 2?
1: Non, je pense pas. Non, je le laisse en 3.
3: Aïe, aïe, aïe.
0: Ok.
1: Allez, Rémi.
0: On est parti.
3: En 3, c'est tout droit.
0: On est parti. Actrice?
2: Sophie Marceau?
0: Non. Brad Pitt?
2: Angelina Jolie?
0: Ouais, ouais, je suis sûr qu'on joue.
1: Moi, j'avais
0: gagné pour Rémi.

0: tout. Et c'est pour une valeur de plus de 1500 euros.
1: Wow.
0: Juste avant les vacances.
2: En fait, merci beaucoup. Après, j'en reviens pas.
0: Bah, ça nous fait plaisir. Après, si dans une petite tempeuse ou un mobile homme, il y a une petite place pour Rémi, il est pas con, ça t'a fait gagner.
2: Ah, mais carrément, non, mais carrément, tu viens.
0: Ah ouais, non, mais moi, dès qu'il y a une piscine, un kiss club, c'est cool, hein, tu vois. T'amuses, quoi. Rémi, c'est sûr que c'est
2: avec
0: le relou.
2: Avec plaisir, venez tous. On se trouvera une place.
3: La France peut être border, hein.
0: Dès qu'il y a une piscine, un kiss club.
3: Ouais, c'est clair. Si on rend du compte à plaire, on l'a
1: voir
0: après l'avoir dit. Ah, ouais. La phrase est pas dingue, hein. Dans la voiture, les gens disent, ouais.
3: Merci d'être là sur Énergie. Vous aussi, tentez votre chance, jouez avec nous. Il y aura plein d'autres jeux d'ici la fin de l'émission. 0870 42 48.
0: On s'écoute tout de suite un gros kiff. Alicia Keys, Jay-Z, Empire State of Mind.
3: Mais le cadeau,
0: ça part.
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0: Je vous ai promis qu'on allait jouer. On va continuer sur Énergie. 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De toute façon, les bilans, les quotas sont ça. 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
1: Allez.
0: 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Bref, on vous régale. 0870 42 48. Le numéro, il est gratos.
3: Ah, oui,
0: c'est important de le dire. Et justement, il y a trois objets intacts qui va revenir.
3: Oh, waouh,
0: j'adore ce jeu.
1: Ça, trop bien.
0: Vous avez un travail un peu insolite avec trois objets. L'équipe doit essayer de deviner le plus vite ce qu'est votre travail. Et celui qui gagne entre deux auditeurs repartira avec un très beau cadeau. Lui aussi, les infos pour briller au dîner de ce soir, c'est dans un instant. On parle de AllSense.
1: Je ne crois pas.
0: C'est comment, Rémi? Il parle pas beaucoup, en fait.
3: Non, si, alors je vais te dire même, j'en ai deux, faut que je fasse un choix.
0: Voilà, j'en ai deux qui sont.
3: Deux de merde, mais.
0: Ah ben, moi, tu connais mes choix. Alors, les choix, c'est entre deux infos pourries, de toute façon. Restez avec nous sur Énergie, on revient dans un instant, il y aura le son de K-pop des Demon Hunters aussi, à tout de suite.
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0: Merci d'être là tout le monde, tellement content d'être avec vous ce soir. Grande finale de Danse avec les Stars, on termine l'émission et c'est parti. Emma, Juju, Pitcat, Samuel, qui va remporter le trophée? On le saura ce soir, vous pouvez voter bien sûr, c'est vous qui déciderez. Hein. Et en plus, ce sera le retour de tous les anciens. Il y aura Stéphane Bern qui va revenir.
6: Oh, j'aimerais trop moi, avoir ma voix comme ça sur un foxtrot. Rémi Guilloton et sa partenaire, Favoto.
0: Sur une burrata. Rémi Guilloton. Fais ça, toi. Bon, restez avec nous. Rendez-vous ce soir donc sur TF1 et pour le moment sur NRJ. On est là à vos côtés avec K-pop Demon Hunters. Laquelle, Rémi?
3: Ah, bah c'est une belle colle que tu me fais là.
0: C'est free, la Freebox.
3: Ah bah très bien,
0: c'est free.
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0: Qui voilà, je vous présente Anthony, bienvenue sur Énergie Anthony.
7: Salut, salut Camille, salut tout le monde.
0: Merci
1: salut,
0: d'être
1: salut.
0: Là, je te présente la team, c'est Ornella, c'est Rémi en fait, évidemment, salut. Bien sûr.
7: Salut, salut tout le monde, merci, merci de m'accueillir, merci, merci beaucoup.
0: Avec
7: à vous.
0: Plaisir, et bien sûr qu'il y a Thibaut les filles.
3: Salut, les
0: girls. Thibaut est là aussi, puisqu'on est quatre, pour essayer d'avoir la meilleure info pour briller au dîner de ce soir. Merci d'écouter cette séquence, vous voulez toujours savoir qui va gagner, on va le savoir ce soir, le thème. J'avoue que c'est pas sur celui sur lequel je suis le plus à l'aise. C'est Spice Girl.
1: Ouais. Qui aura la meilleure info sur les Spice Girls? Tell me what I want, tell me what you really want. 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
0: allez,
1: my friends. Ouais.
0: Allez, c'est bon. Allez, c'est bon. C'est bon, merci. Allez. Les Spice Girls, pourquoi? Pourquoi les Spice Girls? Parce que c'est l'anniversaire de Victoria Beckham.
1: Oh.
0: Elle est née un 17 avril. On a envie de. Parce que là, c'est juste pour nous de savoir un peu où on se situe dans notre life. On a envie de savoir quel âge elle a. Elle est éternelle.
3: Elle a 52 ans.
0: Ah, on le dit? 52, ah ouais.
3: Elle les fait pas, hein.
0: Non, mais c'est pas très élégant de donner l'âge d'une femme, mais là, elle est anglaise, elle nous écoute pas.
3: Du bon, à la fin, tu tapes sur Internet.
0: Oui,
1: voilà. Oui, c'est pas caché non plus.
0: Elle est très belle, hein.
3: Ah, merci.
1: Et en plus, attends, c'est pas très élégant, mais quelle est la différence entre donner l'âge d'un garçon et d'une femme? C'est pareil.
0: Bah, c'est très élégant de donner l'âge d'un homme non plus.
1: Oui, mais on le fait beaucoup plus facilement.
0: Ouais,
1: tu vois ce que je veux dire?
0: C'est vrai.
1: Alors que c'est pas grave d'avoir 52 ans, c'est génial.
0: Bien sûr.
1: Tu voilà, c'était, si vous voulez, un petit point féministe de temps en temps, tu me lances. Voilà.
0: Très bien. Les copains, moi je vais commencer tout de suite puisque mon info concerne justement Victoria Beckham. Quatre infos, laquelle sera la meilleure? Peut-être la mienne. Moi, elle est très rapide, hein. Je rattrape le temps que va nous faire perdre Rémi. Sachez que sur scène, le micro de Victoria Beckham était coupé parce qu'elle chantait trop mal en live. Parce que moi, je veux pas être dénigré. C'est pas qu'elle chante mal tout le temps, parce qu'elle a quand même, ouais, elle chante mieux que moi. Et en studio, ça va. Mais en live, c'est une autre presta. Et donc, en live, elle n'arrivait pas à chanter. Donc, il lui coupait son micro. On peut pas tout avoir. David Beckham bien chanté, à mon avis, il faut faire un choix.
8: Oui,
0: et elle l'a fait.
8: Et aussi être aussi belle qu'elle, voilà. Donc, il y avait, oui, un truc où là, ouais.
9: Après, avec tout l'amour, moi, c'était aussi ma préf. Quand tu chantes mal en live, tu chantes mal en studio. Ou alors, t'as l'ingé son qui trafique un peu le truc, qui rajoute de l'autotune.
8: Oui, bah, ça marchait comme ça.
0: Excuse-nous, Kenny West.
9: Excuse-moi, j'ai éteint un G-son. Avant de venir ici, je tirais de la câblage, j'ai éteint un G-son, voilà. J'avais mon studio d'enregistrement, j'ai fait les plus grands.
0: Bah vas-y, bah alors, vas-y, Pat Le Guen, dis-nous un petit peu quelle est ton info, toi.
9: Alors moi,
8: oula.
9: C'est simple, ça va aller très vite aussi, parce que voilà, je ne perds plus de temps. Les Spice Girls ne s'appelaient pas les Spice Girls.
0: Ouais.
9: Bah, quoi? Bah, tu rigoles ou quoi? Elles ont failli s'appeler Touch.
8: Comme,
9: The Touch, T-O-U-C-H. Et en fait, on leur a dit, bah les filles, vous allez vous appeler Touch. Ça reste quand même un girls band. Elles ont dit, bah non, on n'aime pas ce nom, ça représente rien, ça ne représente pas nous, nos personnages, nos personnalités. Non, on va s'appeler les Spice Girls. C'est elles qui ont décidé de leur propre nom. Spice, c'est un
0: peu. Elles l'ont choisi, voilà. C'est tout ce qu'elles ont choisi. Quelqu'un va parler de la constitution des Spice Girls ou pas du tout? Non?
8: Pas, oui, pas totalement. Moi, j'ai un
0: petit peu. Tu peux raconter comment ça a été fait, le groupe?
8: Oui. Ah, attends, parce que non, j'ai un truc sur, okay, les. Ouais, attends.
0: Parce que c'est un groupe constitué par des producteurs, quoi.
8: Ouais,
0: ils
8: ne
0: connaissaient pas avant.
7: Voilà. Mais moi, j'ai une question. J'ai une question. Est-ce qu'il y a une chef des Spice Girls?
8: Est-ce qu'il y a une chef?
7: Ouais. Non. Est-ce qu'il y en a une qui décide plus que l'autre?
0: Moi, j'ai l'impression, tu me demandes à moi, j'ai l'impression que c'est Ginger Spice.
8: Ouais, Jerry Halliwell, on avait l'impression qu'elle gérait un peu plus.
0: Ouais, mais je pense que c'est Ginger, mais c'est un ressenti, poteau. Je ne suis pas dans leur intimité. Elles ont toujours dit que non.
9: Ah bah non, hein.
0: Elles ont toujours dit qu'elles prenaient toutes leurs décisions ensemble. Mais si tu me demandes, j'ai l'impression que Jerry Halliwell, elle avait un peu la main sur.
7: Je pense qu'elle avait elle avait aussi le
0: truc. Merci. Ouais. Bah, tu me rejoins. Elle avait un truc en plus.
10: C'est qui chantait? C'est qui était au milieu du groupe?
9: Bah, forcément, ouais, ça changeait. Elle voulait pas montrer qu'il y avait une leaduse mère. Ginger Spice que.
8: C'est quand même elle qui est partie aussi, qui a quitté tout. Bref, ça c'est une autre info.
0: Elle a quitté le groupe aussi.
8: Bah oui. C'est la première. En plein milieu d'une tournée, c'est elle qui a arrêté la tournée. Elles ont fini à 4.
9: Ben ouais, elle a pensé les fesses du prince Charles, hein, les gars. Oh,
0: elle rappelle ça, le prince Charles les a rencontrés, il a un petit peu pincé les fesses et il a pas dit non.
9: Non, hein. il a pas dit non.
0: Le prince Charles,
8: il a bien aimé.
0: Il avait déjà Diana, Camilla Parker Bowles, il s'est dit, je vais remettre une troisième. J'en ai des résidences secondaires. Hein. Allez, t'es chaud. À toi, Mordé.
8: Oui, moi j'en ai une sur une des Spice Girls que vous ne connaissez pas et qui s'appelle Michelle Stephenson.
0: Ah, il y en avait une sixième.
8: Et non, à la base, elles étaient cinq. Mais il n'y avait pas Emma Baby Spice. Elle n'a pas été prise dans le groupe.
0: Miskina.
8: C'était cette Michelle qui a été prise. Et quelques temps avant de faire l'album et tout, sa maman est tombée malade, cette jeune femme. Et du coup, elle a quitté le groupe pour aller rester auprès de sa mère. Oh. Et donc, du coup, Baby Spice est apparue. Et ensuite, les millions d'albums.
0: Ah voilà.
8: Un peu dur.
0: Ouais. C'est beau pour soigner sa maman.
7: Il y a une des Spice Girls qui voulait pas faire le groupe parce qu'elle pensait que ça allait pas marcher, mais qu'après elle s'est rendue compte que finalement ça avait marché, elle était un peu dans le seum, quoi.
0: En tout cas, c'est ce qui s'est passé avec les Beatles, ça. Sachez qu'il y avait un cinquième Beatles qui est tombé amoureux d'une photographe lors de leur premier voyage en Allemagne.
7: J'ai dû confondre, alors.
0: Le cinquième Beatles, il s'est pointé en Allemagne et la photographe a été trop mignonne. Il dit, bah les gars, je rentre pas avec vous, de toute façon, nous ça marche pas, je reste avec elle et tout.
8: Ça marchait
7: pas.
8: Oui. Non, là c'était que c'était pas Baby Spice à la base.
0: Très bonne info. Et notre Thibaut, alors?
10: Moi, je vais vous dire quelque chose de fou. J'ai trouvé une info incroyable. C'est grâce aux Spice Girls et grâce à Victoria Beckham. Et bah aujourd'hui qu'on a Beyoncé. Elle l'a dit dans une interview, Beyoncé, elle a dit, c'est grâce aux... Elle dit exactement ça, je vais vous citer. Ce sont les Spice Girls qui m'ont inspiré et m'ont donné envie de faire ce que je fais. Elles m'ont rendu fière d'être une fille et fière d'être qui je suis. En gros, le côté girl power, et le côté genre, ok, en fait, je suis une femme et il n'y a pas de limite, il n'y a pas de frontière. Et bah, c'est grâce aux Spice Girls que Beyoncé a dit, ok, je vais faire de la musique. Et notamment grâce à Victoria Beckham. Et Victoria Beckham a fait cette chanson. S'appelle Resentment, et Beyoncé lui a rendu hommage en reprenant cette chanson.
8: Avec un petit peu plus de maîtrise vocale.
10: Un petit peu plus de soul.
0: Ouais, c'est ce que je disais tout à l'heure. C'est beau parce qu'à la fin, il faut toujours rendre hommage aux prédécesseurs qu'on fait bouger les lignes. Ouais, tu vois, ça. Même si on a Boss Lady aujourd'hui, notre Théodora et tout, bah, tout ça, c'est aussi parce qu'elle, à l'époque, était des vrais produits marketing. C'est-à-dire, en gros, c'est comme les L5 ou quoi. C'est vraiment la maison disque qui dit, bah voilà, on vous met dans des cases et vous êtes celle-là. Et ben,

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1: J'apprécie beaucoup. Ça me fait plaisir, vraiment. Moi, vous savez, j'ai mangé une raclette avec une Spice Girl.
2: Ah oui, c'est vrai.
1: Ouais.
3: Avec laquelle tu sais plus, Melcy, avec la sportive.
1: La sportive.
3: Ouais.
1: Manger une raclette.
3: C'est si ou bien.
2: Voilà. Ah, manger les croûtes du fromage.
3: Oui.
1: Ah non, mais c'est pas sportif.
3: Ah.
1: Moi, c'est Melby. C'est okay. Melby avec qui j'ai mangé une raclette.
2: Ah ouais.
3: Et alors sympa. Léopard.
1: Adorable, marrante à crever les amis.
4: Elle met des cornichons sur ses pommes de terre ou pas?
1: Ouais, je crois, mais vraiment.
5: On n'a pas déjà une Spice Girl qui est venue à danser avec l'Ecta? Ou à Masked Singer peut-être?
1: Ouais, mais c'est de là que j'ai rencontré. Derrière, après, on a mangé une. Quand elle est revenue à Paris, on a mangé une raclette.
4: Ah ouais, sympa.
5: Voilà.
1: Adorable, les amis. C'est l'ex-femme de Eddie Murphy. Ah bon, elle a été mariée au comédien Eddie Murphy.
4: Ah, ouais.
2: Ça, c'est le showbiz, hein.
1: Ah ouais, ouais.
4: Voilà.
5: Ouais,
1: ça, c'est vrai. Ah bah là, c'est le showbiz autour d'une raclette. On reste montagnard.
3: Hein. Oui, c'est clair.
1: Moi, mon showbiz, je l'amène à la raclette. Hein. La raclette est vin chaud. Hein. Pas pour commencer à tourner autour du pot. Anto, t'as été adorable. Merci d'avoir voté. Tout de suite, on écoute D6 Théodora, Mélodrama sur Énergie.
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1: Merci de nous choisir pour terminer vos après-midi. C'est un kiff d'être à vos côtés avec Ornella, avec Rémi, avec Cassandra qui est là. Bonjour Cassandra.
6: Bonjour l'équipe.
1: Hey, salut. Bienvenue sur Énergie. Comment tu vas Cassandra?
6: Ça va très bien, merci.
1: T'habites où?
6: J'habite à Oudin, dans le Pas-de-Calais, à côté de Lens.
1: Maman, tu vas à Bollard, tu supportes l'URC Lens?
6: Monsieur, ouais, supporte l'URC Lens, il est abonné. Ah, il va à tous les matchs.
1: Ah, il est comme un fou sang et or, il a les maillots et tout?
6: C'est ça, ouais. Une panoplie de maillots et des chartes.
1: Tu l'accompagnes jamais?
6: Bah, il me propose jamais.
1: Mais ouais.
4: Oh, bah attends.
3: Mais voilà, bah tu vois, ça le fait.
4: Après, c'est aussi des soirées entre copains.
6: Bah,
4: avec ses potes, donc il se dit que c'est un petit moment avec mes potes. Tu vois.
1: Oh, puis il y a tout, hein. Moi, vous savez, j'ai amené ma femme au vélodrome une fois, au stade vélodrome. Hein. Elle m'a dit, bah ça y est, c'est fait, voilà, on coche.
3: C'est vrai?
1: Plus pour moi, mais un grand merci. Non, mais tu sais, elle est pas foute, elle était contente de venir avec moi, elle a vu l'ambiance, elle m'a dit, bah maintenant, voilà, je peux. Il n'y a pas de problème. Moi, je peux. Voilà, amène ton cousin. Il n'y a pas de problème.
3: Drôle.
1: Elle y retournerait pas, quoi. Voilà, elle l'a fait.
3: C'est génial pourtant. Elle a pas insulté des gens et tout, ça lui a pas fait du bien.
1: Ah non, parce qu'elle est pas. Non, non, comme elle est pas branchée foot, tu vois, c'était cool, mais elle a passé une bonne soirée, c'était bien, mais bah, pas toutes les fois, quoi.
3: Ouais, bah ok, d'accord.
1: Moi j'ai envie de vous raconter une trop belle histoire.
2: Oh,
1: vous voulez une vraie belle histoire,
2: s'il vous plaît?
1: Non, non, mais là vous avez pas compris. Pas une belle histoire, une trop belle histoire. On a un jingle, je vais vous raconter l'histoire de Ronnie, c'est parti.

0: petites années R&B.
1: Je crois juste que Thibaut veut me ken.
2: J'ai l'impression, oui.
3: Tu dis ça parce que j'essaie de te faire des bisous dans le cou.
0: Exactement. Ça va avec le jingle. Voilà, vous ne voyez pas tout à la radio.
2: Bizarre.
0: Écoutez l'histoire de Ronnie, elle est magnifique. Franchement, je suis content, je vais vous donner plein d'espoir dans la voiture. Ça va vous mettre les larmes aux yeux, j'en suis sûr. On part à Logané. D'accord, on va parler de Ronnie, 41 ans. On va même parler de l'Action de Logané, le magasin Action,
2: Action bien sûr.
0: De Logané en France donc. Sachez que Ronnie vient d'être embauché en CDI au magasin Action de Lonagué. Lonagué, c'est près de Toulouse. Hein.
3: Ok.
0: L'an passé, c'est Thibaut qui a signé son CDI sur énergie.
3: Ça fait quelque chose, hein. Ouais. Je peux te dire, t'es plus le même quand t'es en CDI.
0: Ah oui. Oh là là. Eh ben, Ronnie aussi est en CDI maintenant. Et si je vous parle de ça, c'est parce que son histoire est dingue. Comment la direction a-t-elle repéré Ronnie?
4: Eh bien, c'est une cliente qui est passée en caisse et qui, à un moment donné, était hyper, joviale, souriante, sympathique. Ils ont dit, très bonne, conseillère, caissière.
0: Ou membre du staff.
4: Non.
2: T'avais l'air vraiment enthousiaste avec Rémi,
0: non,
2: juste, ça doit être ça.
0: Il a une belle DA. Il est parti sur une belle histoire, mais qui est pas la bonne. Mais c'est beau.
4: Bon, bah, c'est cool.
2: Est-ce que c'est un peu plus, on va dire, dramatique au démarrage? Comme histoire.
0: Oui, un peu. T'as raison. Et sachez qu'aujourd'hui, c'est une belle histoire. Et aujourd'hui, il range les rayons, il entretient le magasin.
2: Est-ce que c'est quelqu'un qui faisait la manche ou qui était devant le. Qui avait pas de logement ou quelque chose
0: exactement.
2: Comme ça?
0: Exactement.
3: Ah ouais.
0: Ronnie était sans domicile fixe et il faisait, comme malheureusement ça arrive à plein de gens devant les grands magasins en espérant que quelqu'un leur donne quelque chose, il faisait la manche devant le magasin Action, devant la boutique. D'accord, il était sans domicile fixe depuis quelques mois maintenant, il gagnait un petit peu d'argent comme ça. Et un jour, il se dit, tiens, et si je déposais mon CV

0: Ah oui. Et ça a fonctionné, la directrice du magasin. Mais bravo à elle, Cassandra, c'est une belle personne.
1: Ouais, c'est clair.
2: Oui.
0: La directrice.
2: J'ai lu cet article.
0: Ah bah, tu l'avais lu?
2: Oui, je l'ai lu.
0: Oh, elle nous l'a pas grillé, t'es mignonne. C'est sympa. La directrice du magasin lui a donné sa chance et l'a embauché en CDI. CDI, hein? Et donc, il range le magasin, tout ça. Aujourd'hui, c'est un employé modèle, toujours à l'heure, assidu à son travail. Et donc, on dit merci au magasin Action pour
1: ouais,
0: cette
1: ouais,
3: bravo, bravo. Et bravo. Et bravo surtout à cette responsable qui a eu l'audace, entre guillemets, de, voilà, de prendre quelqu'un dans le besoin. Ça, c'est toujours pareil, c'est l'humain après qui parle. Hein.
0: Bien sûr.
3: C'est le cœur. Hein.
0: Après, j'apprends surtout qu'apparemment, les magasins Action sont rangés.
1: Ils sont rangés par Ronnie. Attention.
0: Si vous êtes déjà allé chez Action, il y en a à côté de chez moi, tu te dis, c'est pas le rangage de rayon, c'est pas la spécialité de chez Action.
3: Après, si tu passes le samedi à 18h30, je te cache pas que
0: Je sais pas que c'est un peu mon heure.
1: C'est ça.
3: C'est un peu le bordel.
0: Netflix, on se réveille ou pas Netflix là?
1: Qu'est-ce qu'il y a?
0: Là, vous avez une histoire, là, Netflix, hein?
3: Bah ouais.
0: Pardon, hein, vous avez un film, hein. Si vous deviez remercier quelqu'un qui a cru en vous dans votre vie, Cassandra, est-ce qu'il y a quelqu'un, et c'est le moment de dire merci aux gens, est-ce qu'il y a quelqu'un qui t'a fait du bien dans ta vie, Cassandra?
2: Mon conjoint.
0: Oh, c'est beau. Il s'appelle comment?
2: Olivier.
0: Olivier, il t'a bien encouragé dans ta vie, même si t'amènes pas au stade?
2: Oui.
3: Voilà. Bah, tu vois.
0: Toi, Rem.
3: Moi, écoute, plein de gens viennent, bien sûr, les parents, mon frère, mais quand même, dans ma construction d'enfant et d'ado, un prof de français qui m'a donné un coup de boost à un moment donné, qui m'a fait comprendre que bah c'est cool, ça pouvait le faire, et que qui te donne confiance en toi, quoi. Et ça, c'est extraordinaire.
0: Et
3: en
0: ça fait comment?
3: Monsieur Lopez.
0: Ah, Lopez.
3: Monsieur Lopez, et qui nous faisait faire des folies, tu vois. Il avait pas forcément les autorisations, on partait faire des expos, des machins, c'était pas prévu, mais il nous donnait de l'envie, quoi. Et ah, ça, c'est extraordinaire.
0: Ordé.
1: Moi, en dehors de ma famille, j'aimerais dire merci à Olivier Marchal, parce que c'est lui qui m'a inscrit dans ma toute première école de théâtre à Paris. J'étais serveuse dans un bar où il venait régulièrement et moi j'étais un peu perdue, je savais plus trop ce que je voulais faire de ma vie.
0: Et Olivier c'est lui... Marchal de 36 Quai des Orfèvres.
1: Oui. Et on se connaissait pas du tout, mais il jouait au théâtre pas loin, donc il venait régulièrement.
3: Ouais, dans un bar, ouais.
1: Oui, dans un bar. Mais en plus, il venait bosser son texte. Quand même, je remets l'église au milieu du village. Et puis non, et en fait un jour il m'a dit mais en fait t'as envie d'être comédienne et tout ça et moi je n'osais pas faire ça. Et il m'a dit j'ai un prof de théâtre génial que tu vas adorer, je te le présente. Et en fait il l'a appelé et j'ai fini par m'inscrire dans ce cours de théâtre. Et depuis je suis comédienne. Et avant lui je n'avais pas fait ça.
0: Et toi Cam? Moi je voudrais remercier le patron de TF1.
1: Ouais.
0: Qui m'a quand même mis il y a quelques années sur une émission de billes. J'ai animé vraiment en direct sur TF1 une émission où les gens lançaient des billes. C'est celui qui lançait le mieux la bille. Et avec la bille qui allait arriver en première. Et donc vraiment, je voudrais remercier le patron de TF1 pour ça. Un grand merci d'avoir cru en moi pour cette émission de billes.
1: Ah, c'est beau.
0: Ça a changé ma vie, quoi.
1: Ouais.
0: Vraiment, les billes, quoi.
1: Il y avait des galons ou juste des billes?
0: Ah non, que des billes, attention. Parce que c'était assez réglementé et tout. Ça, quand même, il a fallu que je prenne un Thalys et que j'aille en Hollande tourner ça.
1: Oh, waouh.
0: Oh, ouais. Cassandra, je te fais des gros bisous. Tout de suite, on écoute Tame Impala et Jenny Dracula.
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0: Dans un instant, mon jeu préféré sur Énergie. Vous allez pouvoir jouer avec nous, bien sûr, dans la voiture, au travail, à la maison. Je sais que vous l'aimez ce jeu aussi. C'est le 3 objets, un taf.
3: Ah ouais.
0: On nous appelle au standard. On a trouvé deux personnes qui avaient un boulot assez insolite. Je vais aller au standard maintenant me caler avec eux sur les 3 objets que vous aurez pour pouvoir deviner leur travail. Ornella, Rémi, vous tenterez de deviner. Les gens aussi qui nous écoutent essaieront de deviner le métier un peu insolite, bien sûr, qu'ils ont. Évidemment, on choisit pas les 3 objets les plus essentiels au boulot, sinon ça serait trop facile.
3: Comment tu fais quand tu notes les objets? Tu prends des infos sur le boulot et puis après
0: Julia. On a le boulot, ensuite avec Julia, on se met et on cherche 3 objets qui permettent de découvrir le travail, mais qui en même temps sont pas trop faciles.
3: Bien sûr.
0: Si je vous dis râteau, bêche, et ben oui, voilà.
3: Bah oui,
0: c'est vrai. Râteau. Et voilà.
3: D'accord, bien sûr. Ok, très bien.
0: Et bien sûr. Restez avec nous, c'est dans un instant sur Énergie. On aura aussi le dernier Gims Soleil. À tout de suite.
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0: Merci de nous choisir pour terminer vos après-midi, l'équipe.
3: Oui.
0: On part à Condom dans le Gers.
3: Condom.
0: La production. Ouais, Condom.
3: Comme les. C'est là qu'on fabrique les préservatifs.
0: Figurez-vous que la production de préservatifs gersois a été lancée Condom from Condom.
3: C'est énorme.
0: Mais c'est génial. La ville de Condom s'est dit. Alors, Condom veut dire préservatif en anglais. Et donc, ils se sont dit, on va lancer des préservatifs au nom de la ville.
1: Ah, ouais.
3: Wow. C'est marrant, ça.
0: C'est Sylvain Mansuit qui va présenter ses premiers préservatifs lors du prochain festival de fanfare de Condom.
3: condom.
1: Quoi?
3: Du 8 au 10 mai, suite à ça, une campagne de financement participatif sera lancée pour une production nationale.
1: Eh ben.
5: Après, c'est toujours pareil, ça dépend le prix de la boîte. Tu vois, faut faire attention.
3: Ah, mais c'est du 100% local, ça.
5: Oui, bah écoute.
3: Testé par Sylvain.
5: Comment il s'appelle?
3: C'est Sylvain Mansuit.
5: Ah ouais. Ok.
1: Quoi?
5: Pardon, j'avais un jeu de mots horrible, donc je vais pas le faire.
3: Vas-y,
5: c'est bon, moi je suis occupé.
3: Oh. Allez, Rémi, tu sors.
5: Oh, oh non,
3: tu sors aussi. Ouais.
5: Les gars,
3: ça va. Dans un instant, trois objets, un taf, on devine vos métiers tous ensemble avant Gims Soleil.
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3: On va jouer. Eh oui, on a la chance de jouer maintenant à mon jeu préféré, le 3 objets, un taf. Le principe, il est très simple, je vous le réexplique, vous allez jouer avec nous en voiture. On a deux auditeurs qui ont un métier un peu insolito.
5: Absolutely.
3: Qui est pas le métier le plus classique du monde. Va falloir que vous découvriez chacun votre tour quel est le métier de l'un et de l'autre.
1: Oui.
3: D'accord? Celui qui devine le plus rapidement le métier de son auditeur lui fait gagner un cadeau. Maman!
5: Qu'est-ce qu'on lui fait gagner, monsieur Combal?
3: iPhone 17 avec, grâce au film Le Diable s'habille en Prada 2.
1: Ok, génial.
5: Ah ouais, j'ai vu que ça revenait, ça.
1: Mais évidemment.
3: Ah bah ouais, les gars, le diable, il revient, il s'habille pas en TN. Hein.
1: Non.
3: Il s'habille en Prada, c'est en de Prada retour, 2. C'est le deuxième. En Prada 2.
1: Oui.
3: Ça sort fin avril. Vous imaginez la pub pour Prada gratos?
5: C'est vrai, ça.
3: La pub est folle.
5: Ouais, c'est dingue. Non mais c'est vrai, c'est fou.
3: Donc Le Diable s'habille en Prada 2, ça sort le fin avril et grâce à eux, on vous offre un iPhone 17.
1: Allez.
5: Ouais, bah, pas mal.
3: Vu merci. Comment j'arrive pas à parler, mon avis, danser avec les stars ce soir, ça va être sympa. Parce que vraiment, j'ai quand même dit, on vous offre le iPhone 17
5: avec, avec Le Diable s'habille en Le Prada.
3: En Le Prada.
1: En Le Prada 2.
3: Ah, Le Prada. Ça va être belle la finale ce soir sur TF1.
1: Bon, bref. Allez, courage.
3: Trois objets un taf, pourquoi? Parce que évidemment vous n'aurez avant les 2 minutes max pour découvrir quel est le métier que 3 objets. C'est important, avec ma Julia au standard, on a donné 3 objets un peu qui sont. Il n'y a pas de piège. Ils en ont besoin dans leur métier, mais pas les plus évidents, sinon ce serait trop facile.
5: Eh bien sûr.
3: Je vous présente Ben et Brice qui sont là. Salut tous les deux.
7: Salut Camille.
3: Ben, sois bienvenue. Ben, est-ce que si tu nous dis simplement d'où tu viens, ça n'enlève, ça donne pas d'indice sur ton métier?
7: Non, pas du tout.
3: Eh ben, tu viens d'où alors?
7: Je viens à la base de Angoulême.
3: Très bien. Et toi, pareil, Brice, tu peux dire d'où tu viens ou ça donne un indice?
7: Ouais, non, pas de souci. Je viens de Bastia.
3: Bastia. Ok, très bien. On a une Bastiaise dans l'équipe.
5: Okay.
3: On a une Bastiaise dans l'équipe. Je peux te dire, ça va que t'es pas d'Ajaccio, sinon. Ça serait mal parti. Alors, 3 objets en taf. Je vais commencer avec Ben, si tu veux bien. On va commencer avec Ornella et Ben. Ornella.
1: Allez.
3: Une fois que je t'ai donné les 3 objets, t'auras 2 minutes max pour poser toutes les questions que tu veux à Ben. Ben, je te rappelle, tu peux répondre que par oui ou par non, d'accord?
7: Oui.
1: Là, t'as le droit de parler. Là, c'est bon.
7: Ok, c'est bon, je suis prêt.
3: Bonne chance, mon poteau. Les 3 objets qui sont nécessaires au boulot de Ben. Un passeport. Une carafe à vin. Et des clés, top chrono.
1: Alors, est-ce que tu voyages beaucoup?
7: Oui.
1: Tu voyages donc pour ton travail?
7: Oui.
1: Tu vas vendre quelque chose à l'étranger?
7: Non.
1: Est-ce que tu fais du... tu travailles pour une marque et puis tu vas, je sais pas, en parler à d'autres personnes ou...
7: Non.
1: Ok. Est-ce que tu fais du vin? Bah, ce serait facile, mais du coup, carafe à vin.
7: Non.
1: C'est un rapport avec quelque chose que toi, tu fabriques?
7: Non.
1: Donc, toi, tu ne fabriques rien? T'as besoin
7: non.
1: d'aller à l'étranger pour fabriquer des choses?
7: Non plus, non.
1: Donc, ça c'est compliqué. Ok, toi t'as besoin d'aller à l'étranger pour ton travail, mais donc tu travailles bien pour quelqu'un?
7: Oui.
1: Tu travailles pour une grosse boîte?
7: Non.
1: Une toute petite boîte?
7: Non.
1: Une moyenne boîte?
7: Non.
1: Ok, tu travailles pour des gens, un truc personnel?
7: Oui.
1: Non, donc tu travailles pour toi?
3: 1 minute.
7: Non,
1: je travaille pas pour toi, je travaille pour quelqu'un, d'accord.
7: Oui.
1: Attends, est-ce que c'est dans le milieu de la nourriture?
3: Non, on peut pas dire ça. C'est un métier de service.
1: Un métier de service, d'accord.
3: C'est du tertiaire, ce qu'on fait bac éco.
1: Tout à fait. Tu n'es pas gigolo, mais tu fais autre chose. Merci de répondre, c'est très mignon. Donc attends, c'est pas dans le métier de la nourriture. Ouais. Est-ce que tu voyages tout seul quand tu pars?
3: 1:30.
7: Non.
1: Tu peux voyager avec ta famille?
7: Non.
1: Vous êtes plusieurs?
7: Oui.
1: Est-ce que tu travailles pour une équipe de foot, ça a rapport avec le sport ou quelque chose comme ça?
3: Il reste 20 secondes.
0: Ça patoche.
1: Oh là là, ouais, là, j'ai pas du tout.
3: Le bras se coule.
1: Est-ce que tu. Non, j'ai pas, attends.
3: 10 secondes.
1: Ouais, mais je suis vraiment désolée, c'est. Je suis perdue dans que tu travailles
0: il voyage,
1: pour quelqu'un.
0: Il travaille. Il...
3: Fuck.
0: Le plus simple quand on travaille.
1: Personnel shopper?
7: Non.
1: Je sais pas.
0: Ah, ça aurait pu être pas mal ça.
1: Assistant ben. Quoi de quelqu'un, mais je sais pas.
0: Eh voilà, t'es pas loin, t'es pas loin. Ben, quel est ton métier?
7: T'étais vraiment pas loin, t'avais des indices. Je suis majordome privé.
1: Ouais.
0: Génial. Majordome, les copains. Bah ouais, majordome, tout simplement.
1: Incroyable.
0: Incroyable comme métier, hein.
3: Jeffrey, remets-nous tes glaçons.
1: Mais attends, majordome privé?
0: Est-ce que tu peux nous expliquer en quoi consiste ton métier? Ben, vous l'avez compris, en deux minutes, Ornella n'a pas découvert, donc on verra si il arrive en moins de deux minutes à découvrir le métier de Brice dans un instant, Rémi, pour le faire gagner. Avant ça, quand même, on n'a pas tous les jours des majordomes à l'antenne.
1: C'est clair.
0: À quoi consiste ton métier?
7: Le métier, pour résumer, assez simplement, on travaille du coup pour une famille privée. On voyage du coup avec une famille et pas pour une boîte. Et on les accompagne au quotidien dans toute la logistique, l'entretien de leur maison, le service du petit déjeuner, du dîner. On gère les chefs. Donc il y avait une partie food, mais c'est pas nous qui le faisons.
1: Ouais,
7: on travaille avec des chefs privés. Et en fait, on est avec eux tout le temps et on les accompagne partout où ils vont pour, entre guillemets, leur simplifier la vie et faire ce qu'ils n'auront pas forcément le temps de faire.
0: Et donc, attends, que ce soit clair, tu bosses à l'année pour une famille ou tu fais de temps en temps quand on t'appelle?
7: Non, maintenant, on travaille à l'année avec une famille. Donc, on suit toute l'année la même famille.
0: Okay. Donc, tu peux pas dire qui c'est, bien sûr?
7: Non, pas trop.
0: Bon, pas trop. Est-ce que, donc, à part cette famille-là pour laquelle tu travailles actuellement, et je comprends qu'il veut de la discrétion, est-ce que, c'est un métier fou quand même, hein. Mais
1: c'est
0: attends,
1: clair.
0: Là, t'organises tout pour la famille. Est-ce que, t'as bossé pour des gens très connus?
7: J'ai pas bossé directement pour des gens très connus, mais je me suis occupé sur un yacht dans une soirée du Caraïbe de Asap Rocky et Rihanna.
1: Oh
0: donc, t'as vu Rihanna en vrai?
7: Oui, c'est quand elle était enceinte, c'était l'été dernier à Cannes.
0: Oh là là.
7: Donc,
0: elle est sympa, elle est sympa.

0: incroyable, mais en deux minutes, vous n'avez pas trouvé.
1: J'y étais vers la fin. J'y arrivais, mais il me fallait une minute encore.
0: Toi, t'as une famille, t'as des enfants?
2: J'ai une copine, j'ai Camille, et puis après, j'ai pas d'enfants, non. Non.
0: Et bah, en même temps,
2: pour l'instant.
0: Ouais, avec non, ce métier-là, c'est pas simple, non?
2: Non, c'est trop. C'est un peu compliqué de. Ouais.
0: D'avoir parce une que, famille. Et ouais, t'es tributaire du planning de cette famille-là. Si cette famille reçoit des gens jusqu'à 1h du matin, bah, faut que tu sois là. L'autre côté, ça peut. L'autre jour, ça peut être plus calme. Et puis, un week-end, tu peux partir, je sais pas moi, Ibiza.
2: Bah, exactement. Là, on est arrivé à Marbella il y a deux jours, pour 15 jours.
0: Ah, bah voilà.
1: Ah, oui. Ce qui est génial, c'est que tu voyages aussi. C'est ça.
2: Exactement.
1: Ah, ouais.
0: Mais là, t'as quel âge, là? T'es.
2: Là, j'ai eu 30 ans.
0: Voilà, bah, meilleur life, hein.
3: Je rappelle. C'est clair.
0: Oui. Je rappelle les trois objets, ça peut t'aider, Rémi, hein. Pour tout à l'heure, le passeport, parce qu'il voyage beaucoup, la carafe à vin, bah, pour servir du vin à Rihanna.
1: Et oui, bah, j'aurais dû y penser.
0: Et les clés, parce que vous l'avez compris, majordome, c'est aussi
1: bien
0: ça,
1: sûr,
0: c'est tu gères.
1: Gère,
0: tout,
1: hein.
0: Les gens, ils s'occupent plus de rien.
1: Bien sûr, bien sûr.
0: Elles sont les clés du yacht, elles sont les clés de la Mercedes. Et lui, il dit, bah, elles sont là.
2: Ça peut arriver, ça peut arriver, ouais.
1: Voilà. Je suis désolée, Ben, mais maintenant que je sais que t'es à Marbella pour 15 jours, je m'en veux un peu moins.
2: Il y a pas de problème, je suis au soleil, tout va bien.
0: C'est un métier fou quand même. Je posais 200 questions, c'est pour ça que j'adore ce jeu.
1: C'est
0: qu'on joue et après, derrière, chaque fois, quand on découvre un métier, j'ai 900 questions à poser, Thibaut.
4: Moi, à chaque fois, ça m'intéresse trop de savoir si ça gagne bien ou pas.
2: Si ça gagne bien?
4: Ça gagne bien, ouais.
2: Oui. Ah, oui, il faut bien qu'il y ait un côté positif.
0: Il a même pas fait semblant. Mais surtout que tu peux avoir des petits pourboires qui tombent en fin de journée parce que t'as été choper la bonne bouteille de vin, le bon truc.
2: Quand on bosse pas, par exemple, pour une famille, mais quand on bosse, on va dire, dans des événements ou de temps en temps, oui, le meilleur que moi j'ai fait, en tout cas pendant une soirée privée, c'était 1 500 € de pourboire.
0: C'est moi, ça proquisse, hein.
1: Ah ouais. C'est clair.
2: Donc oui, ça peut aller vite après.
0: Ah ouais,
3: oh là là,
0: c'est génial. Mais c'est de dingue. Trop content de t'avoir eu au téléphone. Ben, c'est pas encore perdu, on verra ça dans un instant. Le temps d'écouter, Gabri Ponte Thunder.
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0: On est toujours ensemble sur Énergie. Vous êtes comme nous, vous êtes à fond en train de jouer aux trois objets, un taf. On a eu Ben, notre majordome, hein.
3: Ouais.
0: Sur Énergie, en moins de deux minutes, Ornella n'a pas réussi à découvrir son métier, c'était pas simple.
1: Ouais.
0: En tout cas, il est majordome, il a même servi Rihanna et Asa Proki.
3: Tu m'étonnes sur un yacht.
0: Pardon, hein.
1: Ouais.
0: Ah bah oui, tu vas pas sur un Zodiac. Hein. Pas sur un biplace.
3: Sur un petit pédalo.
0: Bah allez, mon Asa, fais marrer, toi. Et maintenant, on a Brice face à nous. Brice, si je dis pas de bêtises, tu es, rappelle-moi d'où, de Bastia.
6: Ouais, c'est ça, ouais.
0: Brice, tu es de Bastia. Allez. On peut le dire parce que ton métier n'a rien à voir avec ça. Je vais vous donner les trois objets. Essayez de deviner plus vite que Rémi à la maison quel est son métier. Brice, trois objets qui te servent à ton taf. Un pinceau, un drone et un aspirateur. Top chrono, 2 minutes max.
3: Ok, pinceau, drone, aspirateur. Est-ce que tu es dans le bâtiment?
6: Non.
3: Est-ce que tu travailles en extérieur?
6: Oui.
3: Ok, pinceau, drone, aspirateur. Est-ce que tu repeins des façades, mais des grandes
6: non.
3: façades? Drone, pinceau. Est-ce que ton drone te sert à voir un petit peu là où tu vas intervenir?
6: Ça peut, oui.
3: Ok. Est-ce que le pinceau a à voir avec ton travail direct, c'est-à-dire que tu repeins des choses?
6: Oui. Non.
3: Est-ce que tu fais des fresques?
6: Non.
3: Est-ce que tu es dans l'artistique?
6: Pas du tout. Non.
3: Pas du tout. Est-ce que tu es dans l'armée?
6: Non.
0: Ça
3: patauge. C'est un plateau fort.
0: C'est dur.
3: Est-ce que tu m'as dit le bâtiment, c'est non, hein?
6: Non.
3: Ah, drone, pinceau. Est-ce que c'est toi qui pilotes le drone?
6: Oui.
3: Tu pilotes le drone pour aller voir quoi?
0: Une minute.
3: Est-ce que tu viens en aide à des personnes en difficulté grâce au drone?
6: Non.
3: Et tu les réanimes avec un pinceau?
1: Un petit maquillage.
3: Est-ce que tu ne me perturbez pas? Est-ce que vous êtes nombreux à faire ce métier?
6: Je dirais oui quand même.
0: Oui, mais c'est très rare, c'est un métier très rare.
3: Ok, c'est un métier rare.
0: Dans le monde, il y en a pas mal.
3: Je me focalise sur le drone parce que le reste, je sens que c'est bancal. Tu m'as dit que c'était pas l'artistique. Est-ce que tu fais ça partout en France?
6: Oui.
3: Donc tu te déplaces, t'es quelqu'un qui se déplace?
6: Moi, personnellement, non.
3: Ah. Est-ce que t'es dans la vidéo à la base, c'est de la vidéo que tu vends?
6: Non, pas du tout.
0: Il reste sur le pinceau, reste plus sur le pinceau.
3: Ah, maman. Est-ce que c'est le pinceau, c'est un pinceau pour peindre des choses ou c'est un pinceau pour maquiller des gens?
6: Ni l'un ni l'autre.
3: 20 secondes.
0: Pinceau, les gars.
3: Est-ce que tu gères des drones, des scènes de crime qu'on peut pas atteindre?
0: 10 secondes.
6: Non.
3: Ouais, le pinceau, ça sert à quand il y a eu des cambriolages, c'est un pinceau pour aller chercher les empreintes.
6: Non.
0: Ah, c'est dur, les gars.
3: 5. Aspirateur pour faire disparaître des...
7: C'est ciao.
3: Attendez, on est là, une proposition à faire, vas-y.
1: Est-ce que ce serait un truc qui a rapport avec l'archéologie? Tu sais, il va...
3: Il est archéologue.
7: Bien joué, on est bien joué.
1: Petit pinceau aspirateur et toi. Après, je me suis dit, t'as éliminé beaucoup de possibilités.
3: Ben ouais, c'est vrai, parce que le drone, ça m'a. Tu sais, drone, c'est trop moderne pour être archéologue.
7: Je t'ai dit, je l'ai enlevé. Après, je reste sur le pinceau.
3: Ah ouais, ouais, je suis focus sur le drone alors que le drone m'a mis dedans, c'est ça.
7: Alors que le drone, il est important pour faire les photos aériennes des vestiges avant de se lancer dans le détail. Pour dégager un objet fragile, bien sûr, le pinceau et l'aspirateur pour fouiller des squelettes.
3: Ah ouais,
6: ouais.
3: Ah
6: bah
3: tiens,
6: ouais.
3: Direct en Dyson.
8: Tu vois tout, hein.
3: Et t'es en train de fouiller là.
8: Oui, tu le fouilles, hein.
3: Tout en canon. Respire. Ça vient de passer. Et là, vous fouillez là. Oui. On respire.
7: Aïe. Alors Brice, donc mort moins, bon. Pas non plus en moins de 2 minutes. Aucun va gagner ce soir, c'est incroyable.
3: Ah ouais, pardon, mais là, l'archéologue, c'est peut-être l'un des métiers les plus passionnants de.
1: Attends, c'est extraordinaire.
3: Oui. C'est fou.
7: Alors, archéologue qui n'est pas paléontologue, puisque moi, mon fils à 4 ans, il veut être paléontologue.
3: Ah, c'est pour les dinosaures.
6: Rien à voir.
7: Paléontologue, c'est les dinosaures. Ben, je vais te demander précisément quoi correspond ton métier archéologue, surtout que Brice nous a dit que toi, tu voyageais pas.
6: Non, je travaille que en Corse.
7: Ah ouais, ok. Et donc, comment ça se passe? On précise qu'on a trouvé quelque chose qui pourrait être sujet à des fouilles, c'est ça?
6: Ouais, en fait, on intervient avant des projets de construction, de style immeuble, parking, et on définit s'il y a un site archéologique. Et s'il y en a un, et ben on le fouille après, avant qu'il y ait le projet de construction qui soit fait.
3: Ah ben vous savez qu'on a eu ça sur le parking du Palais de Justice à Aix-en-Provence.
1: Ah oui.
3: Ah ben ils ont creusé.
6: Voilà.
3: Ils ont voulu
6: auprès aux pêcheurs.
3: Exactement. Ben ils ont commencé à creuser. Ils se sont dit on va foutre un Vinci. Puis ils ont commencé à trouver. Maintenant il y a des baies vitrées, c'est au niveau du trottoir et tu marches sur des vestiges. En fait ils ont retrouvé des vestiges. Ouais. Ben il y a pas de parking. Hein.
7: Ah génial. Je savais pas. C'est super ça.
3: Bah c'est super, à part pour Vinci du coup.
1: Pas pour se garer du coup.
7: Ouais, bah, cache pas, quand tu veux te garer en centre-ville dans Aix, l'Axantia, tu fais trois fois le tour. Hein.
3: Mais bon, t'as regardé, les pavés là, ils sont de 1600.
1: Oui. Hein.
7: Et donc oui, bien sûr, avant, c'est quoi le site le plus dingue que t'aies découvert?
6: Écoute, j'ai déjà travaillé en Grèce par exemple et j'ai fouillé des tombes qui avaient 4000 ans et qui sont exceptionnelles déjà parce qu'elles sont hyper anciennes et puis parce qu'il y avait plein d'objets d'accompagnement dedans, des bijoux, des vases complets. Donc c'est vrai que c'est assez exceptionnel, ouais.
7: C'est le truc le plus ancien que t'as touché? Non, c'est l'hydrono.
6: Ouais, c'est le site, un des sites les plus anciens que j'ai fouillé, ouais. Mais moi, je suis surtout spécialisé dans l'époque romaine.
7: Ah, génial. Et donc, il y a forcément en France aussi?
6: Oui, en France, sur le continent et en Corse, dans tout l'Empire.
3: Eh oui, c'est ça. Nous, on a plein de trucs aussi en France, des vestiges romains. Il y en a plein partout.
7: Ils en ont foutu partout. Ils nous ont foutu un sbeul, ces Romains.
1: Ils en ont mis partout.
7: Ils ont été un petit moment, mais alors ils ont foutu un bordel de partout. Hein.
3: C'est fou que ces mecs, ils ont conquis des pays en se disant tiens, fous-moi un amphithéâtre.
7: C'est fou. De toute façon, César, la stratégie, c'était quoi? C'est pousse-toi là que je m'y foute.
3: C'est fou.
7: Il est arrivé chez lui, il dit rasez-moi tout ça, vous foutez un amphithéâtre, un hippodrome. Hein.
3: Qu'est-ce que c'est? Un Super U?
7: Bon, on s'en fout. Foutez un hippodrome.
3: Il va mettre que des hippodromes.
7: Oh là là. T'aimerais pouvoir remonter le temps et aller toi-même à l'époque romaine?
6: Franchement, je dirais pas non pour être au Colisée à Rome pour assister à un spectacle de gladiateurs, par exemple.
7: Je peux poser une question? Incroyable.
3: Il a pas dit alcoolisé, hein. Il a dit
7: alcoolisé. Ah, pardon. Je vais parler dessus, donc rien à voir.
3: Non, juste un truc. Il paraît qu'à l'époque, ils arrivaient à faire une étanchéité dans le Colisée pour faire entrer des requins pendant les batailles de gladiateurs. Est-ce que ça, c'est validé par l'histoire ou pas?
6: Non, pas du tout.
7: Ça, je pense, c'est une énorme connerie pour Gladiator 2. Hein. Je pouvais pas le dire parce que Denzel Washington était face à nous, mais en vrai, je pense que c'était une énorme connerie.
3: Tu sais qu'après, on s'est posé la question suite à ce film et j'ai vu des trucs comme quoi, peut-être.
1: Non.
7: Ah, étanchéité, on n'arrive même pas, nous, en 2026, on n'arrive pas à avoir un DPE de C. Et tu vas me dire qu'à l'époque, tu faisais étanchéité où tu foutais des requins dans un truc comme ça.
1: Ouais, dans le Colisée,
7: tu mets un moment avec le jet d'eau dans la piscine, là. Moi, j'ai de la remplir, la piscine.
1: Surtout qu'il y a du sable partout, en plus, donc c'est un peu bizarre.
3: Non, mais c'était technique, hein. C'était Nophilus Minus qui gérait le liner. J'ai foutu un liner. Ouais. T'es tranquille, hein.
7: Piscinus. Bon, je suis désolé, j'ai passé un trop bon moment, Ben et Brice. Malheureusement, aucun des deux n'a trouvé en moins de 2 minutes. Hein.
3: Désolé, hein, vraiment.
6: Ouais, bah c'est pas grave. Hein.
7: Ah, je sens de la déception. Ouais, ça, c'est Brice, notre archéologue. Ben, tu t'en remets là-bas à Marbella?
6: Oui, ça va. Je suis au soleil, je profite quand même. Alors, un peu déçu, mais bon.
7: Je comprends. Je vais quand même vous offrir deux places chacun pour Le Diable s'habille en Prada 2. Ça nous fait plaisir. Ça sort le 29 avril. Brice, si t'as le temps entre deux, fouille. Et puis Ben, bon, bah, c'était pas à Ibiza ou je sais pas où, bah, oui. Tu vas, hein.
6: Oui, j'irai.
7: Je vous embrasse les copains, vous avez deux métiers passionnants, franchement. Un immense merci à vous deux d'être passés sur l'antenne. Dans un instant, on aura du Vita et une info dingue qui a buzzé cette semaine. À tout de suite sur Énergie.
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7: On est tous ensemble et on est avec vous sur Énergie. Courage à vous tous qui terminez. Journée de boulot. Je veux dire, terminer journée, ça fait terminer.
1: Bien sûr.
3: Il n'y a rien qui peut me faire plus rire que ça.
7: Dans la vie, il n'y a que ça.
3: Vous terminez. Eh ouais.
1: Terminez la journée et voilà, c'est tout.
7: Je voudrais qu'on parte à Clermont-Ferrand deux secondes. James Taylor a lancé la marque Capilum. Une start-up qui recycle les cheveux.
3: Ah ouais.
7: Bah, Rennes, c'est trop tard, ouais. Mais au départ, ça servait pour dépolluer les eaux et l'entreprise vient de lancer sa nouvelle innovation, des doudounes rembourrées de cheveux humains.
3: Ah, c'est
7: ouais,
3: un peu...
7: Ça sonne dégueu.
1: Alors attention, ça... Ouais, on sait pas
7: trop. Mais ça sonne dégueu, mais au moins, bah, c'est pas perdu, pourquoi pas.
3: C'est fou ce que t'es en train de dire. Ce matin, je vous jure que c'est vrai, j'étais dans ma salle de bain, je me disais, en me rasant, je me disais, mais... Qu'est-ce qu'on fout de tous ces cheveux?
7: Eh ben, c'est vrai.
3: Qu'est-ce qu'on fait de tous ces cheveux?
1: Mais bah écoute, voilà, moi, Capilum.
7: Moi, vous savez qu'il y a trois mystères dans le monde. Parce qu'on n'arrive pas à me dire. C'est la poussière.
1: Ouais.
7: C'est quand t'es enrhumé, comment tu peux avoir, pardon, autant de morve? Tu dis, mais ouais. Elle vient d'où? Je sais pas, comment tu peux sécréter autant de morve?
3: Bien sûr.
7: Ça me rend fou. Ouais. Et le troisième truc, c'était les cheveux où ils vont. Eh ben, j'ai la réponse, moi, maintenant. Encore là, samedi, j'ai coupé les cheveux de... C'est moi qui le fais. Il a vraiment la coupe de Godefroy de Montmirail. Donc, je coupe les cheveux. Je les mets dehors. Et nous, il y a un arbre, il y a un merle qui vient les récupérer. Il en fait le nid. Et ah donc, ouais. Si les oiseaux en font un nid, c'est que c'est un bon isolant.
1: Ah, ouais. Ah ben non, mais ça, oui, oh, ça, c'est sûr.
3: On le nid, il a un carré plongeur, le nid.
7: Je te promets, pour tout, ils en font un nid, en fait. Il n'y a rien mieux que les cheveux. Ils récupèrent tout.
3: C'est magnifique.
7: Mais poteau, tu mets les cheveux à 9h du matin sur la terrasse. Enfin, là, devant chez toi, là. Je te promets, à 14h, il y a plus un cheveu.
3: C'est dingue. Mais après, tous les salons coiffures ne filent pas ça aux merles pour faire des nids.
7: Ah bah non, mais il faudrait.
3: Parce que sinon, on aurait des nids de fou.
1: Attends, t'as le plus du fou devant chez toi.
3: C'est clair.
1: Là, ils ont bien bossé.
7: Bon, allez, vous comprenez. Bon, vous n'aimez pas la magie. Ils ont lancé des doudounes rembourrées de cheveux humains.
1: Ah, mais écoute, très bien, très bien.
7: Ils bossent avec 6000 coiffeurs partenaires. Ils récoltent 15 tonnes de cheveux chaque mois. Les doudounes sont dispo en précommande sur Internet. 150 balles.
3: C'est génial. Après, quel est le cheveu le plus isolant? Ça, on n'aura pas la réponse. Blond, brun, roux, on sait pas.
7: Ah non, c'est vrai, t'as raison, Rémi, on sait pas.
3: Mais non.
7: Non, restez avec nous, Énergie Vita tout de suite, ça fait mal, c'est mordu la langue.
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7: Comment va Ornella?
1: Très bien, pardon.
7: Comment va Rémi?
3: Pleine forme, bon, là, moi c'est le vendredi, c'est mon jour.
7: On est avec vous jusqu'à 19h.

0: sur la finale avec Rémi.
1: Allez. Ouais. Et moi je vous regarde à la télé.
0: Ah, t'es trop sympa.
2: Bien sûr.
0: Un petit cœur, toi. Il y a Caroline qui est avec nous. Ça va, Caroline?
3: Ça va, et vous?
0: Ça va très bien, Caro. Tu viens d'où?
3: De l'Essonne, d'Evry.
4: 91.
0: 9-1 représente.
3: 91, ouais.
0: C'est région parisienne, ça.
4: Ouais, sud.
3: Ouais, ouais.
0: Région sud.
3: Ouais.
0: Tu fais quoi là-bas?
3: Je suis assistante de direction.
0: Oh, wow, pour quelle voiture?
4: Je l'ai, je l'ai.
0: Oh,
4: je,
0: wow.
4: L'ai. Je l'ai, Camille, elle est drôle. Je crois que c'est ma blague préférée.
0: Je vais vous raconter une histoire bizarre.
1: Ok.
0: Une histoire un peu bizarre, mais je suis obligé de vous la raconter. Vous l'avez peut-être vu passer. Pour les autres, vous allez essayer de la deviner. Vous tous qui êtes à la maison, c'est peut-être l'info qui a le plus marqué cette semaine.
1: Ah ouais.
0: Un Américain de 29 ans vivant dans l'Ontario est furieux de son salaire. Il est pas content. Il est 29 ans, il bosse dans une boîte, il est pas content, il est pas assez payé. Il n'a pas obtenu d'augmentation. Tu l'as vu passer?
1: Je crois que
4: oui. Moi aussi.
0: Donc tu ne joues plus. Rémi, tu joues plus, je crois que je vais jouer tout seul. Caroline, tu l'as vu passer?
3: Non, pas du tout.
0: Très bien. Quelqu'un qui a demandé une augmentation, il ne l'a pas eu. Caro, ça peut peut-être t'arriver. Tu veux une augmentation, tu ne l'as pas. Il travaille dans un entrepôt qui produit du papier toilette. Alors, pour faire savoir son mécontentement au monde entier, Chamorro, c'est son nom, a pris une décision, laquelle? Qu'est-ce qu'il a fait, Caro?
3: Du papier toilette.
0: Ouais, il gère un entrepôt de papier toilette.
3: Il a entouré tout l'entrepôt avec le papier toilette.
0: Ça aurait été une bonne idée. Ça prenait un petit quart d'heure, mais bonne idée.
4: Très bonne idée.
0: Oui, comme on faisait au prof d'histoire géo.
1: Mais il a fait un truc plus rapide.
0: Bien sûr. Plus rapide. Tu le sais, toi, Thibaut, si
4: non, je sais pas, mais c'est un truc cracra.
1: Non,
0: c'est pas cracra. C'est pas bien, mais c'est pas cracra.
4: Il a volé tout le papier toilette?
0: Non.
4: Il a vendu?
1: Non.
3: Il a brûlé.
0: Oh,
1: oui.
0: Caro, bien joué. Il a mis le feu à son entrepôt, tout dans la mesure.
1: Ah ouais. Ah, ça l'a énervé, hein.
0: Ça a beaucoup buzzé cette semaine. Chamel s'est filmé en train de se plaindre de son salaire. Donc il se filme sur Snapchat. Il se dit ouais, j'en ai marre, on m'a pas augmenté et tout. Et pendant qu'il se filme, il commence à mettre sur les réseaux.
1: Ouais.
0: Il commence à mettre le feu à du papier toilette dans l'entrepôt. Et il va un peu plus loin. Il dit ouais, voilà, ce que je vais faire brûler le papier toilette et tout. Sauf que c'est un entrepôt entier de papier toilette. À mon avis, vu comme ça prend, c'est du triple épaisseur. Et c'est parti direct. L'entrepôt entier a pris feu. Allez voir les vidéos sur les réseaux, c'est fou.
4: Non mais après pour le coup c'est hyper dangereux parce qu'il restait des employés dans l'entrepôt qui sont sortis sains et saufs heureusement. Mais quand tu vois les images de l'entrepôt, mais ça a foutu le feu à un entrepôt de plusieurs hectares.
0: 175 pompiers, 7 heures pour arrêter le feu, il aurait pu avoir un drame chez les pompiers et tout.
1: Sûr.
0: Mais le pire c'est qu'il s'est filmé.
1: Ouais,
4: ah oui, bah là il est recherché.
0: Mais c'est dingue. Alors sachez qu'il a été arrêté, ça y est, il est retrouvé. Il est détenu jusqu'à son procès et quand même je précise, il a été viré.
1: Il n'a pas été augmenté.
0: Et il a été viré, c'est un peu la moindre des choses.
4: Bien sûr.
0: Si vous pouviez faire une revendication ici sur énergie, ce serait quoi, tiens?
4: Pour la boîte, tu veux dire, chez nous, là?
0: Non, mais chez nous, moi j'ai un truc. On a une fontaine à eau. Parce que franchement, on a des canettes, c'est gentil, hein, mais les canettes d'eau qui ont un goût de merde, là, on n'en peut plus. Mettez une fontaine à eau, on a des petits gobelets, on met dans les gobelets, tout va bien.
5: Et qu'est-ce que ça fait, l'Orion?
1: On va y arriver, la merde.
0: Non, elles ont un goût de carton, si on doit tout vous dire, elles ont un goût de carton.
1: C'est vrai que, ouais.
4: Non, moi, j'aimerais qu'on trouve une solution avec cette clim.
0: Aussi, on a un petit problème de clim.
4: Voilà, qu'on trouve
0: mieux que l'an passé, hein.
4: Mieux que l'an passé, mais c'est toujours un picard, donc.
1: Oui, particulier.
4: On peut faire, quoi.
1: Moi, je demande toujours l'autorisation de venir avec mon chien éventuellement dans le studio.
0: C'est ça qu'on voudrait, Énergie. Voilà. On est tellement heureux avec vous, franchement.
1: Mais oui.
0: On kiffe être avec vous l'après-midi. Laissez-nous venir avec nos chiens.
1: Franchement, là, si. Je l'aurai avec moi, c'est le plus beau jour de ma vie.
0: Il la voit pas?
1: Non.
0: Ah, moi non plus.
1: Il serait trop content.
0: Il serait trop top, là.
4: Ah ouais. Ce serait une autre émission, avec le chien à côté.
0: Avec ton chat, toi.
4: Bah ouais, il y aura un petit côté.
1: Bah là, il peut-être.
4: Ah, moi, mon chat, je peux pas le foutre ici. Voilà. C'est n'importe quoi.
0: Thibaut, t'aimerais quoi? Qu'est-ce que t'aimerais qui change?
4: Ah, mais il y a un vrai problème sur les toilettes ici. La lumière des toilettes, elle dure 30 secondes. Dès que tu fais un pipi qui dure un peu plus longtemps, tu te retrouves dans le noir. Donc,
0: ouais, mais t'as plus à rebouger, j'aime bien moi.
4: C'est ça, mais c'est compliqué parce que.
0: Ce moment où, pour les garçons, on est en train de faire pipi, donc debout, et il faut rebouger pour allumer la lumière.
4: Faut pas passer derrière Thibaut, quoi. Ah non, je vous confirme. Mais c'est pour ça, moi, de toute façon, je vais pisser dehors.
0: Et surtout, t'as beau avoir visé, quand tout d'un coup, il y a la lumière noire, tu dis, mince.
4: Panique.
0: T'es plus qu'au bruit, t'es pas bien.
4: Tu vas au bruit, hein.
0: C'est comme si d'un coup t'as encore le son, mais t'as plus la caméra de recul. T'es plus hyper à l'aise, quoi. Caro, je te fais un gros bisou.
3: Moi aussi, je vous embrasse.
0: Merci d'avoir été avec nous, Caro. Qui veut du Tayla Chanel?
4: Ah oui.
0: Content que ça revienne. Bah ouais, c'est tout de suite sur Énergie. Hein.
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0: Comment va Baptiste qui est avec nous? Ça va, Baptiste?
2: Bah ça va et vous l'équipe?
0: Bah ça va très bien, Baptiste. Qu'est-ce que tu fais dans la vie, Bat?
2: Je suis technicien SAV.
0: Dans quoi?
2: Dans tout ce qui est serrure et porte blindée.
0: Ah, trop bien. Donc les gars qui se font forcer la serrure, c'est toi qui interviens?
2: Bah c'est moi qui suis au téléphone et qui après renvoie des serrures quand il y a besoin, que ça rentre dans la garantie, tout ça, oui, bien sûr.
0: D'accord. Et des fois il y a des galères sur des serrures et qu'il n'y avait pas eu de vandalisme?
2: Ah oui, ça arrive, bien sûr, ça peut arriver.
0: Ah, tu fais du blindé carrément?
2: Oui.
0: Ah ouais, t'es un gars sérieux. Tu fais des banques?
2: Pas à ma connaissance, mais peut-être par la suite, on sait jamais.
4: Mais ça veut dire quoi? Ça veut dire que le blindé, c'est du domicile?
2: Pour les pros, pour les particuliers, tout ça quoi.
0: Bah attends, les particuliers, il n'y a pas des maisons avec des portes blindées?
2: Bah si, il y en a qui ont des portes blindées, bien sûr.
0: Ah bon? Je savais, les maisons, genre quand tu pas demain une bijouterie ou quelqu'un qui a un magasin de téléphone, mais je savais pas que les maisons avaient des portes blindées.
2: Ah si, il y en a qui mettent ça dans leur maison, bien sûr.
0: Et c'est après, tu peux plus vraiment, si y a un voleur qui arrive, tu peux plus les ouvrir?
2: Ah bah il y a toujours un risque, mais c'est quand même beaucoup beaucoup plus moindre que les gens rentrent chez eux directement quoi.
4: Bon, après quand t'as une porte blindée, tu sais qu'à l'intérieur il y a une ambiance. Tu mets pas de porte blindée alors que bon, tu vois.
1: Ce serait génial.
0: Oui, c'est pas bon protéger de paquets de Mikado quoi.
2: Bah non, je pense pas.
0: C'est fou hein. C'est quoi le plus... T'es au courant des vols qui se passent?
2: Non, on n'en est pas au courant des vols, on répare en cas de besoin, on change, mais on sait pas exactement ce qui s'est passé après.
0: Je vous redis, faites très attention, vous êtes en appartement ou en maison, on l'a dit à la radio, hein. C'est vraiment une info qui est sortie de je sais pas combien de millions de consommateurs on est maintenant, mais c'est très sérieux. Si vous rentrez un soir chez vous et que vous voyez qu'il y a un cure-dent dans votre serrure, sachez que c'est un repère pour les voleurs, c'est que votre maison ou votre appartement est sous surveillance des voleurs. Et en gros, ils mettent un cure-dent et ils se disent, si le cure-dent est là pendant 24 heures ou 2 jours, bah, c'est que personne n'a essayé de rentrer, parce qu'on ne peut pas mettre la poignée avec un cure-dent. Et donc, c'est qu'ils ne sont pas là, ils sont en vacances ou en week-end, on peut cambrioler.
1: Okay.
4: C'est arrivé à une voisine. Attention. C'est arrivé à une voisine le week-end dernier et je lui ai donné l'info. J'arrive plus à rentrer ma clé dans ma serrure, on a regardé, il y avait un truc. Eh ouais, je lui ai dit, tu vois ça? Après, pour l'enlever, par contre, c'est galère.
1: Ah bah oui.
5: C'est une bonne info parce que moi, pour repérer, je mettais des allumettes, ça rentrait pas, donc tu as raison, je vais refaire ma tournée avec le cure-dent.
1: Ça c'était quand tu rentres à 4h du mat un peu.
0: Bien sûr. Bon, oui. Merci en tout cas de nous écouter en voiture à la maison. On est là avec vous sur Énergie. Bien sûr, on vous donne même les infos sur les portes blindées.
4: Ah bah attends, dire mieux.
0: Mais attends, il y a un truc que je comprends pas, Baptiste. Si demain j'investis dans une porte blindée, je savais même pas qu'on pouvait. Et que tu me dis qu'on peut quand même l'ouvrir, comment c'est possible?
2: Ouais, mais on peut l'ouvrir après longtemps avec beaucoup de gros moyens. Avant, d'ici ce temps-là, la police sera arrivée sur place. Hein.
0: Ouais, c'est quand même mieux qu'une porte normale, quoi.
2: Si tu vas à la meuleuse.
4: Oui, si tu vas. Tu sais que je l'ai déjà dit, mais attention, hein, dans beaucoup de villes françaises, vous avez un revêtement sur la porte en bois, mais en dessous, c'est de la ferraille, c'est costaud. Hein.
2: Ah oui, c'est du métal en dessous. Ouais,
4: j'ai dit ça pour ma femme qui m'a pété la porte au marteau en voulant faire une chatière pour aller récupérer les passeports parce qu'on était à la bourre à l'aéroport. Et à un moment donné, bah, elle est tombée sur la porte en fer. Hein. Je lui dis, oui, c'est pas une cave. On n'habite pas dans une cabane, en fait.
1: C'est pas bien.
4: Elle l'a pété au marteau, la porte.
0: Je pète la porte. Moi, j'étais à l'aéroport, j'entendais. Bam. Tu fais quoi? Je casse la porte avec le marteau du voisin.
5: Mais surtout, ce qui est une super mauvaise idée pour ta femme, parce qu'après, une fois qu'elle avait les passeports, vous allez partir, ils avaient plus de porte.
4: Bah, mais elle s'en foutait. Elle dit, il y a un voisin qui remettra un truc, une planche ou quoi.
1: Ah oui, d'accord.
0: Elle voulait fabriquer une chatière pour entrer.
1: Oh, 4 minutes.
4: Et après, elle m'a rappelé, elle a dit, bon.
0: Il y a du fer.
4: Oui, il y a du fer. Ouais.
0: Bon, en tout cas, moi, je vais vous parler d'un couple d'Américains qui, eux aussi, partaient en vacances, comme ta famille, Rémi. Ils sont entrés dans un avion, tout tranquille, et ils ont été virés de l'avion avant même d'avoir décollé. Pourquoi? Pourquoi est-ce que ce couple d'Américains s'est fait virer de l'avion? Je suis pas content.
4: Ils sont fautifs ou c'est la compagnie qui est fautive?
0: Selon moi, c'est la compagnie qui est fautive, on pourra en discuter, mais selon moi, c'est la compagnie qui est fautive.
4: D'accord.
1: D'accord. Est-ce qu'ils sont pas adaptés il y a un truc avec les sièges ou...
0: Non.
1: Non.
4: Est-ce que c'est une histoire de bagages?
0: Non, les amis.
1: Non, parce qu'ils sont dans l'avion, donc les bagages, ils sont déjà...
0: C'est passé quelque chose et c'est les autres passagers qui ne connaissaient pas, qui sont allés dire oui.
4: Ah, ils ont utilisé quelque chose qui n'a pas plu aux autres passagers ou ils ont fait quelque chose avec un objet.
0: Il a mis du Fabergé Brut 33. Non, c'est pas ça.
1: Est-ce qu'ils ont, je sais pas, sorti des trucs à manger qu'il fallait... Non, manger, ça fallait...
0: Mais non. Je vous le dis.
1: Ouais,
0: à cause des pleurs de leur bébé.
4: Alors, ça, c'est...
1: What?
0: Ouais, c'est non. On est d'accord avec
6: Non, bien sûr.
7: Ouais, pas moi.
0: Ils ont passé les contrôles de sécurité, ils se sont installés dans l'avion et leur bébé, une petite fille, a commencé à pleurer comme d'autres bébés dans l'avion. Mais avant le décollage, un passager a signalé que le bébé de Kyle et Sydney à une hôtesse, il a signalé qu'il pleurait beaucoup. Le personnel de l'avion a commencé à leur poser des questions. Il a dit qu'elle avait l'air malade alors qu'elle avait juste peur de l'avion.
1: Mais c'est horrible.
0: Descendu de l'avion.
6: Est-ce qu'on peut avoir le nom de la compagnie, Camille?
1: Ouais, s'il te plaît.
0: Je l'ai pas.
6: Ah bah là, faut trouver l'info et on trouvera l'info. Il faut balancer. Ça, c'est pas possible d'avoir.
1: Mais c'est horrible.
6: Non, là, c'est pas possible.
1: Et même si elle est malade, la pauvre, excuse-moi, c'est affreux.
6: On savait que le monde était de moins en moins kid friendly, mais alors là, de se faire virer d'un avion parce que ton bébé pleure, c'est. Et pour les gens qui balancent. Les passagers,
1: ouais, lui, il est
0: abusé,
1: bien
0: quoi.
6: C'est horrible.
0: Ah, et sachez qu'en plus de ça, comme ils ont été en gros descendus de l'avion, l'avion a décollé sans eux, avec leurs valises dans l'avion.
1: Oui.
0: Puisqu'en gros, l'avion allait décoller, ils n'ont pas déchargé les valises de l'avion. Ils ont dit non, les valises elles sont chargées, l'avion il décolle.
6: Donc ça veut dire qu'il y a autant pour eux, les parents, c'est pas grave, mais il y a toutes les affaires de la petite. Il y a tout.
1: C'est
6: y a
1: incroyable.
6: Tout, quoi.
1: Tu sais
0: que c'est arrivé à ma femme et moi ça.
6: Ah bon?
0: On était avec le bébé dans l'avion. Et je pleurais tellement de peur qu'on nous a fait descendre. Tellement je pleurais. J'ai très peur en avion. J'aime pas du tout. J'en ai marre des compagnies aériennes. Il est temps de passer mon coup de gueule.
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6: Bah, j'avais pas demandé le petit prince.
0: J'en ai marre des compagnies aériennes. Je vous le dis les yeux dans les yeux. Les compagnies aériennes, maintenant, les bagages en plus, faut payer. D'accord.
1: Ouais.
0: Faut payer. Maintenant, faut tout payer. Faut payer. On arrive avec des valises qu'on a achetées dans un magasin qu'on appelle valise cabine. Les compagnies elles disent ah ben nous c'est pas notre gabarit. Oui. Ben mettez-vous d'accord.
6: Mais bien sûr.
0: Du magasin, j'ai acheté une cabine pour aller dans la cabine. Mmh. Et vous nous dites ah ben nous c'est non, mais juste exprès pour payer le supplément.
1: Ouais.
0: On a enlevé 1 cm de chaque côté.
6: Ouais.
0: Faut tout payer.
6: Mais sur toutes les places.
0: Ah vous voulez la 12C.
6: Eh ben ce sera 65€ de plus.
1: Ouais, c'est
6: bah non, pourquoi c'est une place dans l'avion.
0: Tu veux être assis à côté de ta femme, faut payer.
6: Non mais c'est insupportable.
0: Tout est devenu payant, tout est en option. On dirait quand t'achètes une voiture. Vous voyez, siège chauffant, bah c'est plus. Y a rien qui est en option. Tout est en option. Pardon.
6: Et attends, ce qui est fou, c'est qu'encore les sièges chauffants, c'est une option un peu classe, un peu. Mais là, c'est juste, on veut juste être assis dans un avion,
1: oui.
6: Avec nos bagages. Voilà, c'est tout ce qu'on demande.
1: Non, ce qu'ils disent, vous voulez être assis ensemble, tu payes. Bien. Parce que tu choisis tes places. Si tu choisis pas, tu payes pas. C'est horrible.
6: C'est insupportable.
0: Et tu fais tout maintenant. Pardon. Avant, t'arrives à l'aéroport, t'avais quelqu'un, t'avais payé ton billet, tu dis, ben, on fait comment maintenant? Et on prenait des valises. Donc, maintenant, t'arrives. Faut enregistrer. C'est à toi d'enregistrer les valises. Si t'arrives devant la dame pour enregistrer les valises, elle te dit, ben, vous avez enregistré vos valises. Je dis, ben, c'est pour ça que c'était vous qui enregistrez les valises.
6: Ah, ouais.
0: Ah non? Je les mets juste et je vous dis combien elle pèse, moi.
1: C'est toi qui mets l'étiquette.
0: C'est reparti.
1: Le truc compliqué que personne ne
6: sait. Tu sais que la semaine dernière, j'ai pris l'avion, c'est moi qui ai fait le service.
0: Lucas, tu te mates. Il reste des clubs à vendre, hein. J'ai la CB.
6: Non mais les gars, on va où là?
0: N'empêche, tu rigoles. Tu montes dans un avion sous le manteau, tu montes 10-12 pampril.
6: Ah ben oui.
0: Ah bah là, t'es bien. T'as un vrai business, hein.
1: Ouais.
6: On est en train de donner une idée. T'imagines le mec au fond de l'avion, dans la queue de l'avion, qui fait son propre business. Du commun, de l'emprime, là, 2 balles, ça part, personne n'a rien vu.
0: Baptiste, fais un énorme bisou, mon pote.
9: Bisous, ouais, à tous.
0: Restez cool, avec nous, mais t'as un amour, restez avec nous tout de suite, c'est le retour de la Miley Rimazouane. Allez, c'est tout de suite, à toi, ma Miley.
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0: Restez avec nous sur Énergie, petite pause, on revient avec le son de Zao MC Solar et on aura un auditeur exceptionnel au téléphone, à tout de suite.
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0: Merci de nous choisir pour terminer vos journées. Vous le savez, j'aime bien faire ça le vendredi où vous habitiez en France, des petites idées week-end. Vous habitez à Rodez dans l'Aveyron.
6: Ouais.
0: Et ben ce soir, Air Guitar Tour.
6: Ah cool ça.
0: Eh ouais, le bar Au Bruit qui court accueille la 7e étape de qualification du championnat de France de Air Guitar.
1: Yeah.
6: Ah là là.
0: Donc vous pouvez aller dans le bar et essayer de vous faire sélectionner.
6: J'ai envie de m'inscrire un jour moi, perso.
0: Je serais bon à ça.
6: Ouais, j'ai envie de faire du Air Guitar.
0: Pyjama party au couvent des Jacobins ce soir à Toulouse. Y'a rien qui va. Préparez vos pyjamas, votre couette, votre matelas, vos doudous. Soirée pyjama. Donc au couvent des Jacobins, c'est à Toulouse.
11: Salut, c'est le père Christian. Je viens pour la soirée pige. Alors, c'est où?